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1: Le français, langue africaine, à en croire François Hollande. Il y a une autre façon d'envisager le vocabulaire, mieux la synonymie. Se faire le tour d'une idée et approximativement, du moins, dénombrer les mots et les tours qui peuvent servir à l'exprimer. Ce conseil hautement littéraire, nous ne cessons de le prodiguer à nos élèves, à nos étudiants, aux différents locuteurs de notre langue, soucieux du bon usage. Je ne dis pas que c'est apprendre ou à laisser, c'est apprendre par tout sujet préoccupé du maniement juste du français, notre langue officielle. En se plaçant à ce point de vue, la notion de sociologie du langage ne tarde pas à s'imposer. Il faut lui adjoindre celle de la qualité de la langue. Nous avons entendu certaines langues déréglées utiliser des substantifs à tort et à travers et discuter ensuite « c'est français, puisque c'est au dictionnaire ». Telle est la devise réconfortante dont se garantissent ces sans souci, auteurs des pires approximations et des temps d'impropriété. Les gens connaissent mal la valeur de l'outil qu'on appelle « dictionnaire ». Et par ailleurs, ils s'en servent bien peu. La tâche principale du dictionnaire est de définir les mots et de les présenter dans un ordre pratique pour les chercheurs, mais tout à fait illogique, sous le rapport de la langue elle-même. Que dis-je ? Dans le dictionnaire, les mots sont présentés un peu de la manière dont vous pouvez, dans certains musées, voir des animaux empaillés ou des papillons dans des vitrines, privés des vies de naturel, incapables de vous renseigner sur leurs mœurs, leur usage, etc. La langue parlée, elle, n'a que faire de ces cadavres. Elle doit combiner les données de la signification avec celles de la grammaire, de la sociologie et de beaucoup d'autres circonstances temporelles, politiques, etc. C'est ce qu'on appelle contexte. Je vous prends pour exemple le verbe « manger », puisque tout le monde mange et aime manger. Je songe ici aux modalités que peut offrir l'action de manger. Déjà, en considérant l'intensité de l'action de manger, celui qui mange souvent, il peut, sans appétit parfois, celui-là mangeote. Celui qui mange rapidement, avale ou expédie. Broyer, happer, brouter, mettre l'accent sur d'autres aspects encore. Celui qui mange beaucoup fait bombance. Il se gave, il se régale, il se met derrière la cravate, il se cale les joues, il se tape la cloche, il fait son jabot, etc. Et si vous voulez attirer l'attention sur le mouvement de ses mâchoires, quand il mange, vous direz qu'il mastique ou simplement qu'il mange. S'il y va comme un oiseau, alors il becquette ou alors il picore. Et si vous voulez être poli envers votre convive, demandez-lui ce qu'il veut prendre et non ce qu'il veut manger. Manger devenant impoli dans cette circonstance précise. Je ne dis pas que j'ai épuisé ce verbe « manger » qui est pluridimensionnel. Qu'est-ce qu'il veut dire dans toute cette théorie? Et il continuera à changer de sens selon le complément que vous lui choisirez. Manger l'argent, manger ses mots. Manger une fille, manger son blé en herbe, manger son pain blanc le premier, etc. Dans ces expressions, manger a perdu le sens de to eat des Anglais. Une bonne connaissance de la langue implique qu'on sache situer les mots et les expressions à leur étage réel, car rien n'est plus déplaisant et parfois désastreux qu'un verbe bouffé lancé dans un milieu où ce mot peut être pris pour une injure. Synthétique et précise, cette émission est une tribune pour qui veut affiner son maniement français. Courage.
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5: Vincent Dublange.
4: Eh bien le bonjour, bienvenue si vous nous rejoignez. C'est Afrique Matin sur RFI. On débute bien sûr par le journal avec cette rentrée scolaire à plusieurs vitesses à Madagascar. Aujourd'hui, de grandes disparités selon que vous habitez en ville ou à la campagne. Par exemple, les moyens manquent, notamment les enseignants en brousse. C'est parfois simplement la personne la plus diplômée du coin et ce sont les familles qui la paient. Les citoyens est-africains sont libres au Kenya, mais ils doivent respecter les règles. Déclaration sous forme d'apaisement des autorités de Nairobi pour éteindre l'incendie après les annonces du président Ruto, que les petits commerces tenus par des non-kényans seraient fermés. Légaliser la consommation du cannabis, voire encourager sa production locale, c'est l'une des options à Maurice, qui veut sortir du tout répressif et concentrer ses moyens policiers et judiciaires sur les drogues de synthèse. Témoignage dans cette édition, celui d'un ancien enfant des rues de Kinshasa, qui aujourd'hui se raconte dans un livre. Et puis suspense jusqu'au bout en cyclisme au Grand Prix Chantal Biya au Cameroun. L'Algérien Amari l'emporte alors qu'il était à égalité avec le Camerounais Abo Solo au départ de la dernière étape hier. On vérifie une dernière fois le cartable, les crayons, les cahiers pour celles et ceux qui ont pu faire le plein de fournitures scolaires. En tout cas, c'est la rentrée sur la grande île. Plusieurs millions d'élèves prennent le chemin de leur école ce matin. Et face à eux, environ 160 000 enseignants, dont près de la moitié ne sont en réalité pas salariés de l'éducation nationale malgache. Leurs employeurs, ce sont les parents, la communauté. Ils sont ce que l'on appelle couramment à Madagascar les maîtres FRAM. À ce statut très précaire, dénoncé par le principal syndicat d'enseignants, s'ajoute pour toute la profession un déficit d'infrastructures et de matériel scolaire. Guillaume Fabry.
6: On les appelle les maîtres FRAM. Recrutés par les associations de parents d'élèves, ils représentent 44% des effectifs d'enseignants dans les établissements publics malgaches. Mais la plupart d'entre eux n'ont aucune formation pédagogique, explique la chercheuse Narim Boulatine Ranjian-Harrison, qui leur a récemment consacré une étude.
7: Les fonctionnaires, ils ne veulent pas rester dans la brousse. Et généralement, c'est la personne le plus diplômée du village, même si c'est un BEPC. Il est souvent recruté pour enseigner en primaire. Ce sont des piliers de l'éducation nationale, mais au niveau de la loi, ils sont complètement invisibles.
6: Un tiers des maîtres FRAM sont rémunérés par l'État à hauteur de 150 000 ariars par mois maximum, soit 30 euros. Les autres ne peuvent compter que sur les communautés locales. Délaissés par l'éducation nationale, nombre de ces enseignants doivent aussi composer avec un manque d'équipement, selon Claude Rarovouch, président du SEMPAMA, le principal syndicat de la profession.
8: Il y a encore des élèves, surtout dans le sud, qui n'ont pas de tablement. On pose des planches à même le sable. Et c'est là que les enfants écrivent. À part les grandes villes, les enseignants sont dans une condition vraiment lamentable. Nous sommes les parents pauvres de la fonction publique.
6: L'investissement public dans l'éducation ne représente que 2,5% du PIB malgache selon la Banque mondiale, contre 3,7% en moyenne dans les autres pays d'Afrique subsaharienne. Guillaume Fabrian, Tananarive, RFI.
4: Rentrée scolaire également ce lundi au Gabon. Contrairement aux années antérieures, aucun syndicat n'appelle au boycott. Cela ne veut pas dire pour autant que les soucis sont loin derrière. La ministre gabonaise de l'éducation nationale l'a reconnu elle-même hier soir. Le défi majeur est le défi déficit d'enseignants face à la croissance démographique. Autre pays d'Afrique centrale à retrouver les bancs de l'école, le Cameroun. 4 millions d'enfants sont concernés aujourd'hui avec des situations contrastées, des inquiétudes autour de la sécurité, notamment dans les régions à majorité anglophone, marquées par un conflit séparatiste et dans lesquelles des groupes armés ont lancé des mots d'ordre d'école morte. Vous écoutez Afrique Matin sur RFI, il est 6h34 à Nairobi, où c'était l'heure de l'explication de texte ce week-end après l'annonce choc du président. En milieu de semaine dernière, William Ruto expliquait que désormais les petits commerces tenus par des étrangers au Kenya devaient fermer à partir de ce lundi. Déclaration faite en fait pour apaiser les commerçants kényans qui avaient manifesté quelques jours plus tôt contre une hausse des taxes à l'importation. Mais cela a provoqué beaucoup d'inquiétudes chez les Burundais, les Ougandais, les Tanzaniens qui tiennent de petites échoppes dans la capitale kényane. Que dit-on désormais au gouvernement Alban Tirwar?
9: Le ministre du Travail a tenu à clarifier les propos du président. Dans un communiqué dimanche, il affirme qu'il y a eu, je cite, « une utilisation abusive des demandes de visa, conduisant certaines personnes sous un statut de touriste notamment, à exercer des activités contraires aux conditions qui leur ont été accordées. Ces personnes verront leur visa révoqué », précise le ministre. Le numéro 2 du ministère des Affaires étrangères a a lui précisé sur X que les citoyens est-africains étaient libres de vivre au Kenya à condition qu'ils exercent leur activité professionnelle dans le respect de la loi. Il a évoqué notamment les ressortissants burundais, nombreux dans le pays, qui s'inquiétaient de l'annonce du président. Les autorités burundaises ont présidé samedi une réunion urgente des ambassadeurs des pays d'Afrique de l'Est pour échanger sur ce qu'elles qualifient de situation préoccupante au Kenya. Le Burundi évoque des maltraitances et discriminations contre certains de ses ressortissants, au point d'annoncer l'envoi prochain de bus vers le Kenya pour faciliter leur retour. Plusieurs ONG de défense des droits humains ont aussi condamné les propos du président William Ruto, soulignant que son annonce risquait d'encourager les discriminations et le profilage xénophobe. Albin Tiroir, Nairobi, RFI.
4: Au Kenya, elle est punie de 5 ans de prison. La consommation de cannabis, pas légalisée malgré les demandes répétées ces dernières années de la communauté Rastafari sur place, la justice a encore une fois rejeté leur recours en juillet. Le cap pourrait en revanche changer par rapport au cannabis concernant la consommation. À Maurice, l'archipel de l'océan Indien, figurez-vous, qui réfléchit face à la hausse de la consommation des drogues de synthèse sur place. L'idée serait de se concentrer là-dessus, sur les drogues de synthèse. Et concernant le chanvre à fumer, un comité se demande quelle est la meilleure option, Patrick Hilbert.
10: Dépénaliser, décriminaliser, voire même légaliser le cannabis, pour chacune des trois options, l'organisme public chargé de coordonner la lutte contre la drogue a évalué les avantages et inconvénients. Il s'est également penché sur la possibilité de développer la culture du chanvre comme activité économique. Une certitude, pas question de maintenir la législation actuelle basée sur le tout répressif. Aujourd'hui, plus de 3/4 des détenus pour des infractions liées aux stupéfiants le seraient pour simple consommation ou possession de petites quantités de cannabis classées comme drogue dure à Maurice. Une situation dont il faut sortir, selon l'ONG Cure Mauritius, elle estime que la législation actuelle pénalise particulièrement les jeunes arrêtés avec de petites quantités, avec des conséquences durables sur leur casier judiciaire et leur accès à l'emploi. L'association Elle, qui lutte contre les comportements à risque, estime elle aussi que la répression a été un échec. Et elle va même plus loin. Elle considère qu'un contrôle accru par l'État pourrait limiter le trafic, la corruption et l'argent sale, tout en libérant davantage de moyens policiers pour lutter contre des stupéfiants plus nocifs, dont la drogue synthétique, aujourd'hui beaucoup moins chère que le cannabis. Patrick Hilbert, pour lui, RFI.
4: Il est 5h37 à Bunia et à Goma, capitale des deux provinces les plus touchées par l'épidémie en cours d'Ebola dans l'est de la RDC. L'Ituri reste l'épicentre, mais le Nord Kivu inquiète. RFI a compilé les derniers chiffres qui remontent du terrain. La province voit le nombre de cas progresser fortement. Explication détaillée dans le prochain journal Afrique dans une heure. L'actualité en RDC, ce sont aussi les suites de cet incendie meurtrier vendredi soir à Kinshasa. 12 morts et 5 blessés graves dans un mariage avec des conditions de sécurité pointées du doigt, même si l'enquête est en cours. L'autre point plus général en cas d'incendie à Kinshasa, c'est qu'il n'y a qu'une seule caserne de pompiers pour 24 communes, plus de 15 millions d'habitants. Pour Carmela Lydie Kukundama, experte en sécurité incendie, la prévention doit maintenant relever d'une véritable politique publique.
11: Actuellement, le seul site approprié où il y a le caserne anti-incendie, c'est sur 24 en ville. Et là, nous trouvons le corps de sapeur-pompier avec les véhicules d'intervention. C'est ça le problème. Plusieurs fois, moi, j'ai approché les autorités pour dire que c'est possible de mettre dans chaque commune des casernes incendie. Leur propre véhicule, l'intervention de proximité. C'est-à-dire que, bon voilà, c'est un galim, hein, si c'est dans le bureau du quartier ou quoi. On fait le caserne, un incendie, il y a un camion, il y a le ravitaillement de l'eau. Là, c'est la proximité. Seulement avec les véhicules qu'il y a sur 24, tantôt il n'y a pas de carburant, tantôt ils sont bloqués dans les embouteillages. On appelle à 18h, ils se présentent à minuit ou à 21h. Mais dis-moi pendant tout ce temps.
4: Propos recueillis par Patient Ligodi. Kinshasa, ville tentaculaire et qui attire forcément, avec un habitat précaire, beaucoup de misère, de débrouille, de galère notamment pour les plus jeunes, ces enfants des rues, sans famille, les chégués comme on les appelle à Kin, rejetés, stigmatisés, parfois même accusés de sorcellerie. Lumière Bololo en fut un. Il raconte son parcours dans un livre Bala Bala Ebota Mwanate, la rue n'a jamais enfanté en Lingala. Aurélie Bazara Kibangula lui tend le micro RFI.
12: C'est un souvenir que Lumière Kololo garde gravé dans sa mémoire. Il avait 10 ans lorsqu'il a passé sa première nuit dans la rue.
13: Ma tante, elle m'a envoyé en effet de les sachets, les grands, et ils m'ont frappé et ils m'ont pris tout ce que j'avais. J'ai commencé à pleurer. Quand je suis rentré, j'ai parlé à ma tante. Elle m'avait chassé.
12: Très vite, il est victime de violences, des traumatismes qu'il raconte dans son livre, un récit intime et poignant.
13: J'étais violé à l'âge de 10 ans. Ça, c'est quelque chose que j'étais pas du tout content de rencontrer aux gens. Quand j'écrivais ça à chaque fois, je me sentais bien, qui m'a permis de s'en sortir parce que avant, je voyais des autres en train de réussir, moi je me disais que non, c'est trop tard pour moi.
12: Lumière Kololo passera 5 ans dans la rue avant de trouver refuge dans un centre d'accueil. Il y apprend un métier, la menuiserie, mais il découvre aussi la lecture.
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4: Bonjour, bienvenue dans ce Radio Journal de ce lundi 16 septembre 2026.
5: Le journal Maombi Georges Makio.
4: Dieu merci, Kioma est notre metteur en ondes. Au sommaire, l'année scolaire 2026-2027 a été ouverte ce dimanche 6 septembre 2026 au petit séminaire Etoumaini le tout de Moussinené. Plus de 150 séminaristes ont été appelés à la solidité et à la vigilance face à Ebola. Les communautés bordières du parc national de Virunga Penvi contestent les conclusions de la commission ad hoc sur les limites de ces terres. Elles ont présenté leur propre rapport au gouverneur samedi 5 septembre 2026. Elles exigent la suspension du bornage dans les zones litigieuses. Aussi cette actualité, les CNEP demandent la suspension des cours dans la sous-division Mombasa 3, faute de dispositifs anti-Ebola dans les écoles avec 333 cas à Nyanya. Au 6 septembre 2026, les syndicats estiment que maintenir les cours expose les élèves et enseignants. Le sport va devoir clôturer ce radio-journal. Restez branchés pour ce détail.

0: Nous commençons ce Radio Journal avec Mwenke sur le pape. Depuis la fenêtre des appartements pontificaux, Léo XIV a commenté l'évangile du jour ce dimanche 6 septembre portant sur l'amour mutuel et fraternel. Et celui-ci s'exerce à la fois à faisant preuve de sincérité et de charité, mais aussi en apprenant à se mettre d'accord avec son prochain. Expliquer le pape au milieu des pèlerins venus l'écouter à la place Saint-Pierre.
1: Dans son enseignement, le pape est revenu sur les critères fondamentaux de réflexion et d'action offerts dans le chapitre 13 de la lettre de Saint Paul l'apôtre aux Romains. « Tu aimeras ton prochain comme toi-même », écrit Saint Paul en insistant sur le point, je cite, « Frère, n'ayez pas de dette envers personne, sauf celle de l'amour mutuel. » Jésus nous enseigne à évoquer et à partager la remise des dettes. Il existe cependant une dette que nous avons les uns envers les autres, sans pour autant en rester prisonniers. La dette de l'amour mutuel a expliqué le pape. Dans l'évangile du jour, Jésus suggère à chaque communauté chrétienne au moins des façons d'exercer l'amour mutuel. La première, détaille le pape Léo XIV, consiste à pratiquer la correction fraternelle, un art délicat, trop souvent oublié, qui exige franchise et progressivité. C'est parler sincèrement, c'est affronter la réalité et transformer les problèmes et les conflits en étape de croissance, souligne le souverain pontife. Loin des plaintes et des médisances, l'évangile éduque les fidèles à la liberté dans la charité. La deuxième façon d'aimer fraternellement consiste à se mettre d'accord, non seulement en cas de conflit, mais aussi pour demander à Dieu un don quelconque, précise le pape. Pour illustrer cela, l'évêque de Rome a cité un extrait de l'évangile selon Saint Matthieu, notamment le 18e chapitre, le 19e verset, dans lequel le Seigneur dit, je cite, « Si deux d'entre vous sur la terre se mettent d'accord pour demander quoi que ce soit, ils l'obtiendront de mon Père qui est aux cieux. » Fin de citation. Cette promesse suggère que nous pouvons avoir des désirs communs, des souffrances communes, des espoirs communs et grandir dans l'unité par la prière. Sans la foi, chacun pourra se sentir seul et se méfier des autres, les considérant comme des étrangers et des ennemis. Par la grâce, nous sommes au contraire des frères et sœurs capables de nous mettre d'accord en nous rencontrant, en nous pardonnant et en nous écoutant dans le Seigneur, a expliqué le pape. Léo XIV a enfin invité les fidèles à demander à Marie de leur enseigner aussi les devoirs joyeux de l'amour fraternel. Elle qui, après l'annonce de l'ange, s'est empressée de rejoindre sa cousine Élisabeth pour partager la joie et les difficultés de la grossesse.
0: Aussi à Moussienéné où nous nous rendons, l'année scolaire 2026-2027 a été officiellement ouverte au petit séminaire Toumanilé tout de Moussienéné ce dimanche 6 septembre 2027-2026. Tout a commencé par une célébration eucharistique présidée par Monseigneur Sikoudi Paluku Melchisedek avec diocèse de Boutimpo-Béni, avec à ses côtés 11 autres prêtres. La messe a eu lieu dans la chapelle Saint-Joseph, patron de cette maison de formation des futurs prêtres. Dans son homélie, l'ordinaire du lieu a appelé les chrétiens à avoir l'amour du prochain, car l'amour ne fait pas de mal, mais il construit la paix sociale et le bien-vivre ensemble. Les formateurs, les parents et certains partenaires ont pris part à cette cérémonie. Les pasteurs de l'église de Boutimpo-Béni a demandé aux enseignants et aux apprenants, aux anciens et nouveaux, d'être assidus à la formation.
2: Notre espérance, pour autant que je suis passé dans cette maison, pour les jeunes ici devant, il y a 61 ans que je suis passé par ici. Ce que je vous demande, c'est de ne pas décevoir Dieu qui a placé cette maison pour y former des futurs ministres de l'Église, des étendants des mystères de Dieu. Prenez votre formation au sérieux. Sachez que vous êtes ici, c'est une maison où vous venez pour discerner votre vocation. Dieu vous y a appelé. Soyez à son écoute. Soyez docile à la lumière et à la conduite de l'Esprit pour qu'il vous éclaire de jour au jour et vous dispose à répondre à son appel.
0: À la fin de la messe, plusieurs discours ont été prononcés. Dans ce mot circonstanciel, les révérends Abbé Kambale Kasemengo Sylvestre, recteur du petit séminaire et Toumaïni Letou de Moussineni, a remercié le père évêque pour sa proximité et son accompagnement en cette pépinière de formation des futurs serviteurs de l'Évangile. Nous l'écoutons.
3: Un merci tout particulier s'adresse à son Excellence Monseigneur l'évêque du diocèse de Boutembo-Béli, notre père, qui n'a jamais cessé un seul instant de nous prodiguer sa clairvoyante et paternelle sollicitude, laquelle, à coup sûr, nous invite toujours, nous évite toujours toute distraction et toute imprudence. En effet, ses prévenants conseils nous dictent toujours et à chaque étape le modus vivendi ad hoc. Ainsi se montre-t-il toujours proche de nous, proximité rendue aujourd'hui visible par sa présence et sa présidence à ces cérémonies d'ouverture officielle de l'année scolaire 2026-2027. Sous cet angle, nous voulons saluer, Père évêque, votre souci et votre détermination à accompagner cet Aulamagne dans sa vision et conviction de demeurer la pépinière des vocations sacerdotales, espoir et fierté du diocèse de Boutembo-Béni.
0: Pour sa part, Jean-Baptiste Paloukoundabaro, président du comité des parents du petit séminaire Toumaïni Letou, a fait savoir qu'il y a une menace sanitaire dans la région. La négligence d'une personne peut mettre en danger la vie de toute la communauté, a ajouté le président du comité des parents. Ainsi, il a demandé aux enseignants et aux apprenants de se prévenir contre la maladie à virus Ebola. Le petit séminaire Saint-Joseph Toumaïni Letou de Moussinéné compte actuellement plus de 150 séminaristes. Ils viennent des différentes paroisses et diocèses de Boutembo-Béni, de Goma et de l'archidiocèse de Kinshasa. L'installation du nouvel administrateur de la quasi-paroisse catholique Boussara-Bohira. La cérémonie s'est passée ce dimanche 6 septembre 2026 à la première messe sous une grande joie des chrétiens venus témoigner de cet événement exceptionnel. Le professeur des Augustins de l'Assomption qui a représenté l'évêque à cette cérémonie, qui a détaché Boussara de la paroisse Saint-Sacrement de Liambo, appel à l'unité pour que l'ordinaire du lieu arrive dans cette entité ecclésiastique afin de confirmer officiellement la paroisse d'Animo aussi.
4: Aux heures matinales, la messe a débuté sous une ambiance festive. Sous la présidence du supérieur professeur des Augustins de l'Assomption en Afrique, le père Jean-Paul Moussanganyakombi, la prédication a été assurée par le père Melchior Banzoa de la paroisse mère qui a centré Boussara comme quasi-paroisse. Sa prédication est revenue sur le vrai amour que Dieu exige sur le prochain, orienté vers le salut pour bien marcher. Après, le provincial a installé au nom de Monseigneur Sikouli Paluku Melchizedek le père Mboussa Katromeko Anissé comme administrateur paroissial conformément au directoire pastoral de l'Église catholique romaine. Le père Jean-Paul Moussangania précise que l'évêque confirmera la quasi-paroisse de Boussara comme paroisse s'il trouve une évolution à tous les niveaux. Pour lui, il faut une franche collaboration pour tout réussir. Car le secteur bienheureux à Noirite devient quasi-paroisse de Boussara, qui était comme un rêve, c'est une action de grâce. Au nom de l'évêque et à mon nom propre comme professeur des assomptionnistes, nous remercions l'évêque qui a accepté que Boussara soit une quasi-paroisse parce qu'il a vu votre unité ici. Le nouveau responsable de cette nouvelle quasi-paroisse de Boussara, le père Anissé Katromeko, a remercié tout le monde tout en promettant qu'il va travailler avec tous. Je remercie son Excellence Monseigneur l'évêque, notre provincial et son conseil pour la confiance. Faisons tout pour que notre quasi-paroisse de Boussara grandisse et que nous puissions nous entraîner mutuellement pour l'œuvre dédiée. Le critère de l'absence Boussara Bouhirara, grâce à Dieu, et rassure le prêtre assomptionniste que l'évêque a demandé d'aller exercer dans cette partie d'Ouani Mukuna. L'aider s'exprime ici.
5: Nous remercions l'évêque qui a accepté, malgré nos failles, que le secteur Moussara puisse être une quasi-paroisse. Vraiment, la joie est immense. Nous n'allons pas détailler personne par personne, seulement nous profitons par votre micro pour remercier tout le monde, chacun par son rang. Merci beaucoup, nous disons d'être confiants. Franchement, nous allons nous garder mutuellement. Nous sommes déjà déterminés, comme c'est déjà une quasi-paroisse, nous espérons que demain ou après-demain, on va essayer de remplir les conditions par la grâce de Dieu.
4: Le père Anissé Katromeko, administrateur de cette quasi-paroisse de Busarabuhira, va rester avec le père Mbafumoja Jisté pour accompagner les fidèles chrétiens qui ne se rendront plus à Liambo pour le sacrement.
0: Autre chose, c'était d'ailleurs à titre, la question des limites du parc national de Virunga continue à susciter les débats entre les communautés riveraines et les autorités à Beni après avoir récusé les conclusions de la commission ad hoc située par les gouverneurs des provinces. Les communautés riveraines ont présenté leur propre rapport ce dimanche 6 septembre. L'Investis demande la confrontation de deux documents pour tenter de mettre fin aux différends liés aux limites du parc de Virunga.
6: Les communautés riveraines ont présenté ces rapports aux députés nationaux et provinciaux ainsi qu'à la presse lors d'une réunion tenue dans la salle de l'hôtel Viaka à Beni. Cette assise a réuni plusieurs chefs coutumiers ainsi que des représentants des agriculteurs venus des zones en conflit avec le parc national de Virunga dans ce territoire du Nord Kivu. Dans les rapports, les communautés riveraines contestent les conclusions de la commission ad hoc chargée de clarifier les limites du parc. Elles affirment avoir fondé leur propre conclusion sur plusieurs éléments, notamment les relevés GPS effectués à 2025, des cartes de vestiges ancestraux, les décrets du 12 novembre 1935, ainsi que les recommandations de l'Assemblée nationale de 2016 relatives au conflit entre l'ICCN et les populations riveraines. Les représentants des communautés demandent aux autorités provinciales et nationales de confronter les rapports à celui de la commission ad hoc afin d'examiner contradictoirement les données historiques, juridiques, cartographiques et topographiques avancées par les différentes parties. Kambale Bwakianira Emery est leur porte-parole.
7: Nous avons accompagné la commission ad hoc du gouverneur sur les sites selon les tracés des limites du parc national de Virunga. Alors, leur rapport n'a pas rencontré notre consentement.
0: Le syndicat national des enseignants des écoles primaires publiques et SINEPE demande la suspension des cours dont la sous-division Mambasa 3. Et il évoque un risque élevé de contamination dans les écoles. La décision a été prise à l'issue d'une assemblée extraordinaire des enseignants membres du syndicat précité. C'est samedi 5 septembre à Nyanyam. La riposte contre la maladie à virus Ebola est à l'arrêt dans la zone de santé de Nyanyam, à territoire de Mambasa. L'état de l'après-mont très avancé de l'accès Nyanya Bafwa Banko empêche toute intervention. Les villages Bafwa Baya et Bafwa Banko sont pourtant considérés comme les foyers de l'épidémie dans cette zone. Et sont hontés. La compétition interclub de la CAF, d'abord en Ligue des Champions, l'FC, les Aigles du Congo, a réussi son entrée dans cette compétition en s'imposant sur la paire du Rwanda par 1-0 ce dimanche 6 septembre au stade de Frédéric Kibasa Maliba de Lubumbashi. C'est tout pour ce Radio Journal. Merci de l'avoir attentivement écouté. Le carnet de communiqués dans vos oreilles. D'ici là, portez-vous bien. Au revoir.

0: 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L'Institut Pédagogique de Muhangi, ISP Muhangi en sigle, a le réel plaisir de former le public bibolais des environs qu'il procède à l'inscription des nouveaux étudiants pour l'exercice 2026-2027. Les nouveaux étudiants du premier cycle sont accueillis dans les filières suivantes telles que regroupées dans les domaines ou sections ci-dessous. Domaine ou section des sciences et technologies avec la filière de biologie, chimie. Chimie physique, conception des systèmes d'information, géographie et gestion de l'environnement, mathématiques, physique, phytotechnie et défense des cultures. Physique et technologie, production et santé animale, sciences et technologies des aliments. Technique des services de restauration, technique des services hôteliers, domaine ou section des lettres, langue et art avec comme filière anglais, culture africaine, français, langue africaine et français latin. Domaine des sciences de l'homme et de la société avec la filière de l'histoire, gestion du patrimoine et développement. Domaine ou section des sciences économiques et de gestion avec la filière de gestion commerciale et administrative. L'ISP Muhangi encourage les parents à placer des bases du développement de notre République en incitant les jeunes à devenir ingénieurs pédagogiques et didactiques et prévenir la pénurie qui se profilerait déjà à l'horizon dans ce domaine, socle de la civilisation. À quoi ressemblerait l'avenir de notre jeunesse sans encadreur qualifié à l'école? Les candidats sont priés de se présenter à la paritora du 6 au quartier Machanda, celui le Wuhima numéro 92, sur avenue Wabunga, du lundi au vendredi, de 9h à 16h. Depuis l'année académique 2026-2027, les anciens diplômés du premier cycle de l'ancien système sont attendus pour le pré-master pour suivre les passerelles avant de commencer le master proprement dit. Les anciens diplômés du premier cycle, celui de licence du nouveau système LMD, sont attendus au second cycle master du même système dans les filières suivantes: anglais, français, histoire, biologie, géographie, informatique, sciences commerciales. L'agrégation sera fonctionnelle pour mettre à niveau pédagogique les enseignants du secondaire et de les sursis qui ne l'ont pas. La rentrée académique 2026-2027 est fixée au 15 octobre 2026. Bienvenue à tous et à toutes, fructueuse année académique 2026-2027. Et pour d'ambles informations, appelez le 09 94 16 46 12. 09 94 16 46 12. Le chef de travaux, Paluku Karongo Pantaleon, a signé ce communiqué. Le Centre de formation professionnelle CFP Saint-Joseph est heureux d'informer la population de la ville de Butembo, particulièrement ceux qui s'intéressent à l'apprentissage du métier, que les inscriptions sont disponibles pour les volontaires dans le domaine de la menuiserie à partir du mardi 7 septembre 2026 à l'EMGEL, près de la communauté combonienne, derrière le bureau du quartier Kongo-Asika. La date est prévue du commencement du cours, c'est aujourd'hui le 7 octobre 2026. D'autres informations vous seront communiquées au site même. Cordiale bienvenue. Pour le conseil administratif, Père Jean-Paul Pézi a signé ce communiqué. Communiqué du Bureau urbain des affaires sociales concerne Journée internationale de l'alphabétisation et Révérend pasteur surveillant de l'église adventiste du 7e jour de Matanda à Butembo. Monsieur le révérend pasteur surveillant, nous avons l'honneur de vous informer que la paroisse de l'église adventiste du 7e jour a été ciblée pour la commémoration de la journée internationale de l'alphabétisation dont le thème « L'alphabétisation au service des personnes, de la planète et de la prospérité ». C'est mardi 8 septembre 2026. Voici le programme. 8h30 à 8h50, arrivée et mise en place des participations. Invités et participants. 8h50 à 9h, prédule par la chorale de l'église. 9h à 11h, culte par le pasteur. Et le culte sera célébré par le pasteur paroissial ou son délégué. Différents messages, mots de remerciement par le modérateur, mots des invités par les volontaires, proclamation des résultats des TENAFEP 2021-2022 et remise des certificats aux alphabétiseurs et par le modérateur. Témoignage à partir de 11h jusqu'à 12h. Témoignage par les alphabétiseurs. Service des affaires sociales par les chefs de service. Message du bourgmestre de la commune Kimemi, le bourgmestre ou son délégué. Message du maire de la ville de Butembo par le maire ou son délégué. Prière de clôture par le révérend pasteur. Logistique par tous les participants. Fête à Butembo le 4 septembre 2026, le chef de service urbain des affaires sociales à Butembo et Madame Kabuya Yassivia Thomana Germaine, chef de bureau, a signé ce communiqué. Communiqué de la police nationale congolaise. Communiqué officiel. Il est porté à la connaissance de toute la population de la ville de Butembo, marchands, conducteurs de véhicules et motos, et autres usagers de toutes les voies publiques de la ville de Butembo, que tous nous devons conjuguer au quotidien un effort de garder notre chère ville propre, salubre et aérée. Des embouteillages, les salubrités, des stationnements anarchiques qui s'y observent ces derniers temps n'honorent personne et sont de nature à saper l'estime. Et à s'appeler l'estime que c'est prévaut chacun de nous, habitants de Butembo. Ainsi donc, une semaine de sensibilisation par la police est lancée afin de rappeler aux uns et aux autres l'obligation de veiller au strict respect des règles urbanistiques et luttant contre la promiscuité qui favorise non seulement la propagation des maladies, les accidents, mais aussi et surtout l'insécurité. Cette période va du samedi 5 au samedi 12 septembre 2026. Dépasser ce délai, tout contrevenant s'exposera à la rigueur de la loi. À bon entendeur, salut. Le commandant du commissariat urbain de la police nationale congolaise de Butembo, Gonzela Gongwe Georges, commissaire supérieur, a signé ce communiqué. 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
6: 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Après la prière mariale de ce premier dimanche de septembre, le pape a lancé un nouvel appel à mettre fin à la violence et à ouvrir les cœurs au dialogue et à la paix en Ukraine. Nous allons parler, dans le cadre de l'actualité politique et sociale sur le continent africain, de l'accident meurtrier au Cap-Vert et des dossiers judiciaires en Guinée et en Égypte, entre autres. Bienvenue encore une fois à l'écoute de ce programme que nous commençons avec les activités du pape, notamment la prière mariale de l'Angélus du dimanche 6 septembre.
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6: Depuis la fenêtre des appartements pontificaux, Léon XIV a commenté notamment l'évangile du jour, extrait de Saint Matthieu, portant sur l'amour mutuel et fraternel. Celui-ci s'exerce à la fois en faisant preuve de sincérité et de charité, mais aussi en apprenant à se mettre d'accord avec son prochain, a expliqué le pape aux milliers de pèlerins présents place Saint-Pierre, compte rendu d'Alexandra Sirgan.
8: Fratelli, non siate debitori di nulla a nessuno se non dell'amore vicendevole.
9: Frères, n'ayez de dette envers personne, sauf celle de l'amour mutuel. Citant saint Paul, le pape Léon XIV a expliqué que cette dette rend chacun plus libre et plus apte à assumer ses responsabilités. Jésus suggère à chaque communauté chrétienne au moins deux façons d'exercer l'amour mutuel. La première, détaille le Saint-Père, consiste à pratiquer la correction fraternelle. Se parler sincèrement, souligne-t-il, c'est affronter la réalité, transformer les problèmes et les conflits en étapes de croissance. La deuxième consiste à se mettre d'accord, car, citant ici l'évangile selon saint Matthieu, Léon XIV rappelle que si deux d'entre vous sur la terre se mettent d'accord pour demander quoi que ce soit, ils l'obtiendront de mon Père qui est aux cieux. Une promesse qui suggère que nous pouvons avoir des désirs, des souffrances, des espoirs communs et grandir dans l'unité par la prière. Nous sommes des êtres capables de nous mettre d'accord en nous rencontrant, en nous pardonnant et en nous écoutant dans le Seigneur.
8: Incontrandosi, perdonandosi e ascoltandosi nel Signore.
6: À l'issue de la prière mariale de l'Angélus, le pape a renouvelé son appel à la fin des violences en Ukraine et a déploré les attaques violentes qui ont récemment frappé plusieurs villes et infrastructures civiles ukrainiennes, causant la mort d'innocents. Je suis profondément touché par la souffrance de ces populations qui vivent dans la détresse et la peur depuis des années, a déclaré le pape Léon. Il a renouvelé son appel à mettre fin à la violence et aux destructions et à ouvrir les cœurs au dialogue et à la paix. À présent, la rétrospective de l'actualité de l'Église en Afrique avec Henri Moriba Camara.
10: Pour cette rétrospective de l'actualité de l'Église en Afrique, à l'occasion du 10e anniversaire de l'exhortation apostolique à Maurice Laetitia, notre correspondant Marcel Harrison Blay nous a parlé du colloque organisé par le Centre de Counseling et de Pastoral Clinique COPAC à l'Institut théologique de la Compagnie de Jésus à Abidjan-Cocody. Le colloque était placé sous le thème « La pastorale des familles africaines à la lumière d'A Maurice Laetitia, discerner, accompagner et innover.
11: Réfléchir aux mutations de la famille africaine et dégager des pistes pastorales renouvelées à la lumière d'A Maurice Laetitia, tel était l'enjeu majeur de ce colloque organisé par le COPAC. Les échanges ont notamment porté sur la nécessité d'une pastorale capable de prendre en compte la complexité des situations familiales, tout en demeurant fidèle aux exigences de l'Évangile. Pour le père Jean Messinguet, directeur du COPAC, cette dynamique de réflexion doit permettre aux différentes églises locales de faire entendre leur réalité propre. Dans sa conférence inaugurale consacrée au thème « Le renouveau de la pastorale du mariage et de la famille à la lumière de A Maurice Laetitia », le père Jean Messinguet a mis en lumière la nécessité d'une véritable reconversion pastorale.
12: La pastorale positive s'intéresse aussi aux théologiens et leur demande de transformer les complexités des réalités de famille en un appel pour approfondir la compréhension théologique des familles. C'est-à-dire, plutôt que de prendre la posture du rappel des normes et de la condamnation, les théologiens sont invités à accueillir les complexités de nos familles comme une invitation à approfondir la réflexion.
11: Ce colloque s'est achevé par une cérémonie de remise de certificats et de diplômes à plusieurs dizaines de religieuses et de laïcs formés notamment à l'écoute, à l'accompagnement, au counseling et aux questions liées à la santé mentale.
10: Toujours en Côte d'Ivoire, en communion avec le pape Léon XIV, le diocèse d'Abidjan avait célébré mardi 1er septembre 2026 la journée mondiale de prière pour la sauvegarde de la création. À la cathédrale Saint-Paul du Plateau, l'Eucharistie a été présidée par Mgr Gaspard Nieba, évêque auxiliaire d'Abidjan en présence des prêtres et de nombreux fidèles. Le cardinal Ignace de Bobici, archevêque métropolitain d'Abidjan, dans son homélie, dénonçait l'emprise de l'argent et la quête effrénée du profit qu'il considère comme l'une des causes profondes de la dégradation de l'environnement. Jean-Baptiste Malengue nous a rapporté que le président de la Conférence épiscopale nationale du Congo, Mgr Fulgence Muteba, archevêque de Lubumbashi, avait publié un communiqué le 1er septembre sur la 17e épidémie du virus Ebola en République démocratique du Congo.
13: Les évêques expriment leur profonde préoccupation devant la progression de la maladie, particulièrement dans la province de l'Ituri. Les évêques présentent leurs condoléances aux familles endeuillées, leur proximité aux malades et saluent le courage du personnel soignant ainsi que des bénévoles engagés sur le terrain. La conférence épiscopale remercie le pape Léon XIV pour sa prière faite à maintes reprises en faveur du peuple congolais touché par le virus Ebola. Les évêques saluent les efforts du gouvernement, du ministère de la Santé en particulier, de la Caritas Congo et de leurs partenaires dans tous les efforts fournis pour la riposte contre la maladie. La conférence épiscopale alerte cependant sur le manque d'équipements de protection dans plusieurs structures sanitaires, ainsi que sur la démotivation des soignants faute de moyens financiers et logistiques suffisants. Les évêques dénoncent également la désinformation, la mésinformation et la sous-information, les croyances liées à la sorcellerie et certaines pratiques funéraires qui favorisent la résistance aux mesures de prévention. Les évêques invitent chacun à respecter strictement les consignes sanitaires, se laver régulièrement les mains, éviter les contact à risque, ne pas manipuler les corps des personnes décédées et conduire rapidement au centre de santé toute personne présentant des symptômes suspects. Les évêques demandent en particulier que, comme à l'époque de la COVID, on évite de se serrer les mains, même à l'église, pendant l'échange de paix.
10: Et à Conakry, en Guinée, Jonita Scolastique nous a parlé de l'appel lancé par l'Église pour renforcer la prévention face aux catastrophes qui endeuillent régulièrement les familles. L'archevêque de Conakry, Monseigneur François Silla, a exprimé au début de la semaine sa compassion et sa solidarité aux victimes des inondations et des effondrements d'immeubles à cause des fortes pluies. Il a salué également le courage des personnes mobilisées pour leur porter secours. Face à ces drames répétés, l'archevêque a appelé les autorités et les citoyens à assumer une responsabilité partagée pour construire une véritable culture de prévention.
14: Dans quelques instants, l'actualité sociopolitique.
6: Au moins 25 personnes, principalement des enfants et des adolescents, ont été tuées samedi soir dans un accident de la route au Cap-Vert lors d'un trajet en bus sur l'île des Fogo. 8 autres personnes ont été blessées, dont certaines grièvement. En Guinée, le magistrat Algassimou Diallo, récemment révoqué, inculpé pour des soupçons de collusion avec un opposant et détenu près de Conakry, a été transféré dans une prison éloignée de la capitale. Il est notamment accusé d'avoir échangé avec l'ancien premier ministre et opposant Sélou d'Alain Diallo en exil à l'étranger des messages présentés comme hostiles au pouvoir. La justice égyptienne a condamné une présentatrice de télévision, Sarah Khalifa, et 11 autres accusés à la peine de mort par pendaison pour avoir formé une organisation criminelle spécialisée dans l'importation de substances utilisées dans la fabrication de drogues en vue de les vendre. Ils ont également été condamnés pour possession et détention illégale d'armes à feu et de munitions, selon la presse locale. Le verdict a été prononcé après que le tribunal a transmis le dossier au grand moufti pour consulter son avis religieux tel que prévu par la loi. Les secouristes algériens ont retrouvé mort samedi le garçon de 10 ans tombé dans un puits de 80 mètres de profondeur à quelques 550 kilomètres au sud d'Alger. L'opération de sauvetage durait depuis 4 jours pour retrouver le garçon dont le sort avait suscité une vive émotion dans le pays. Bouclons ce programme avec la présentation du document du magistère du pape Léon XIV, Magnifica Humanitas.
15: 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Une pensée dynamique, fidèle à l'Évangile.
16: À la lumière de ce qui a été dit jusqu'ici, la doctrine sociale de l'Église apparaît sous son jour le plus authentique. Non pas un recueil de principes et de normes à appliquer, mais un chemin de discernement communautaire. Elle naît de la rencontre entre la vérité éternelle de l'Évangile et les questions de l'histoire. Elle se laisse interroger par les signes des temps. Elle se nourrit de la contribution des sciences, des cultures et des expériences humaines. C'est pourquoi, lorsque la dignité des frères est bafouée, lorsque la politique ne répond pas au drame de l'humanité, lorsque l'économie se retourne contre la personne ou que la science dépasse les limites de sa méthode, l'Église, avec les autres confessions chrétiennes et les croyants d'autres religions, doit faire entendre sa voix, non pour dominer, mais pour servir la communion. Ainsi comprise, la doctrine sociale devient une théologie de la communion dans l'histoire, un lieu où la parole devenue chère continue à se faire dialogue, mémoire et prophétie.
14: L'évolution du magistère social de Léon XIII à nos jours. Après avoir rappelé la manière dont l'Église s'inscrit dans l'histoire et dialogue avec le monde, je voudrais maintenant me pencher sur le développement de la doctrine sociale dans le magistère qui a accompagné les grandes transformations sociales du XIXe siècle à nos jours. Je ne pourrai évidemment pas rendre compte de toute la richesse de cet enseignement dont les principes fondamentaux sont présentés dans le compendium de la doctrine sociale de l'Église et par la suite approfondie dans le magistère récent. Je ne pourrai pas non plus reprendre de manière systématique ce qui a été élaboré dans les anciens

0: sur la personne et la vie en communauté s'entremêle avec une capacité sans cesse renouvelée à écouter les situations historiques et à se laisser interpeller par les questions qui émergent du présent. Je retracerai donc quelques étapes décisives de cette évolution en commençant par la période ouverte par l'encyclique Rerum Novarum.
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2: Chers amis, c'est la fin de ce programme que Marie-Josée Moindeau-Boisboileau a eu le plaisir de vous présenter. Au revoir et à très bientôt à l'écoute de nos prochaines éditions. 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
6: 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Nous, les salariés, c'est revenu yetu mensuel. Et autre revenu. Parce qu'à part ile kazi yako, inakupatia mshahara, unefa ingine maaktivite kidogo kidogo. Elevage, agriculture, il est haute et tu n'évalues pas. C'est ça, tu n'as fait qu'à quoi, tu n'as qu'observé. Quand on a signé extérieur, tu n'as fait qu'à Moussaloua, tu n'as qu'à Makiti, tu n'as qu'à Parcelle, tu n'as qu'à Moukouna Nini, il est haute et tu n'as qu'à Nini. Capital est à part salaire. C'est même bon. Où est-ce que tu as tu ne saisis rien que toi à ta lippe. Mais le fait que tu n'as pas observé. Donc, quel amour tu m'as normal, tu n'as pas bila yak. Bila il n'a pas actif, n'a pas passif. Maintenant, on n'a pas choisi actif, il n'a pas choisi supérieur et passif. Ou madeni quoi.
5: Voilà.
6: On a pas bon. 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
5: Voilà.
6: Là, tu n'as pas de capital. Et aussi, il va commencer à faire la même chose. Na il est déjà exigé dans la banque centrale, na sema normalement, mutu haizienda au-delà ya un tiers ya capital yake. 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
6: 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Joko kuko maelema meindikatele zetu na etudiaka. Tu n'as calculé des ratios, des rapports de la dépendance financière ou bien de l'indépendance financière. Pourquoi indépendant 90%, 70%? Tu n'as pas compris tes dettes. Le contraire, tu as dit non, Angel n'a pas ma dette. Tu es trop dépendant. Donc, Franga Zako, Zamingi, Zigo Zabatu, Vamingi. Valé Vakafika, au même moment, avec qui a réclamé Franga ou Takimbia. Mais là, ça, on a tombé dans la dette. Même madonia kunaonesha ke una devoir ba tu ba mingi. Conseil ni tupasha kuambia tuseme t'aime bien mais allez d'abord payer. 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
6: 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Se meme si je touche $100. Nika sacrifie $30 pendant 24 mois. Vous-même, vous multipliez 24 mois par 30. 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
6: 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Sisi huko principe mu cooperative anasemaka meme dazini bank, la banque ou bien la coopérative doit mourir avec ses membres, ses clients. Mm-hmm. Bon, chez nous, on parle des membres. Okay. Ailleurs, ce sont les clients. Mm-hmm. Vous devez mourir avec votre membre. Ou quand je vois que les membres ont exposé un problème, même si vous sous prêt, vous analysez l'assemblée, vous avez dit comment vous faites. Vous voulez lui ajouter l'argent pour que. A tant que moi le chimo, ou qui s'y analyse ensemble. Parce que les membres ont quoi réussir, la coopérative n'a réussi. 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
6: 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Donc il est capital le tournant moko trois étapes. Étape ya kwanza iko l'argent liquide. Il est quoi en banque ou bien mon caisse. Il est franc una kamata franc une douze vitu. 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Donc vous exploitez maintenant ces marchandises là. Donc on a toka muka parti ka mwaka liquidité, on a transformé les liquidités mon marchandise. Na ile marchandise nenda mu étape nyingine iba nitia client. Vous vendez le marchandise. Alors, i marchandise on est juste soit à crédit, soit au grand compte, donc au compte tic tac. 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
6: 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Donc, de disponible, exploitation, clear, disponible et si de suite ça où qu'on a tourné ville où qu'on a généré ma recette où qu'on a généré ma bénéfice alors ça tu n'as fait qu'à moi l'étape et puis les parties à pile et actif et tu n'as galé à tout ça mais ok où il qu'on a marchandise tu n'as sommé valeur à marchandise tu n'as sommé la valeur à client franc à signer client en à ton devoir là vous aviez vendu à crédit tu n'as sommé la saisie comme caisse na banque ça fait trois éléments tunaangalia tuseme sasa tukakombare hii franga zeziko marchandise zeziko mikono ya ya nani ya kliya. 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
5: 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Okay.
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5: Mm.
6: Donc quand on fait rapport c'est deux éléments.
5: Mm.
6: Tunakamata deni.
5: Uh-huh.
6: Numérateur, uh-huh. Tuna divisé par i franc azot.
5: Uh-huh.
6: Valeur ya marchandise, valeur yenye kiliko nayo, uh-huh. Na valeur ya disponible.
5: Uh-huh.
6: Tunangalia le deni madeni kama zina représenter combien de des pourcents.
5: Uh-huh.
6: Là on va voir s'il a la capacité.
5: Uh-huh.
6: S'il vendait ses marchandises.
5: Uh-huh.
6: Et si le client payait. Et l'argent disponible,
5: mmh.
6: Est-ce qu'il peut absorber ses dettes?
5: Voilà.
6: À combien de pourcents?
5: Mmh.
6: Il est tout l'angali.
5: Mmh. Mmh.
6: Na bana sema le faux déroulement n'a pas choix quoi? Strictement supérieur à 1
5: mmh.
6: Ou égal à 1.
5: Mmh.
6: Dans les cas contraires, tu n'as pas hana il est capacité à couper des. Alors, à part les capacités, il y a un élément qu'on appelle les réduites.
5: Mmh.
6: Tu n'as pas on est compté marchandises.
5: Mmh.
6: Soit des mahala.
5: Voilà, voilà.
6: Ce sont des évendus.
5: Mmh.
6: Vachat avec Atal, mmh. Neve Sol, Louta Visso, Louta Potesia, moi.
5: Voilà.
6: Maintenant, tout l'un des liens dans ma analyse, c'est mais prenons le cas où il marchandise et ne m'a pas la neve, tu viens à Yuzanak. Tu chouques. Tu n'as chouques comme liquidité, client, à chaque amante, n'a disponible. C'est ça, tu n'as comparé les deux éléments par rapport à Maden. Mais les comparaisons à deux éléments qu'on appelle les réalisables donc pour le comptable et les disponibles. Donc, je suis en train de parler à terme simple.
5: Voilà,
6: pour qu'il n'y ait pas de jeu contre la vitesse qui
5: voilà.
6: M'analyse de ton affaire.
5: Oui, oui.
6: Donc, tu as comment il est réalisable et disponible par rapport aux dettes à court terme. Là, on a un ratio de liquidité.
5: Mm-hmm, ratio de liquidité.
6: Mm-hmm. En tout cas, tu n'as pas choisi un comme en excluant donc à considérer que les marchandises ne sont pas vendables, ne sont pas consommées. Est-ce que il m'a élément bill il n'est pas capable à courir puis ma dette à court terme.
5: Mm-hmm.
6: Voilà des analyses pareilles qui nous poussent à prendre des décisions rationnelles.
5: Voilà,
6: voilà.
5: Les capacités tu mets ce qu'il y a en tout cas ce qu'ils agissent na tu n'as pas compris ça à mes yeux que tu fasses visure bali nurudisha kajua nini
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6: Oui collatéral.
5: Mm.
6: Moi je peux dire njo plan B.
5: Mm. Mm.
6: Pour le gars où ma activité a kuna katala.
5: Mm.
6: Kuna waka plan B.
5: Mm.
6: C'est le titre.
5: Mm-hmm.
6: Mesure d'engagement. On a commandé des noms, tu les as documents passés.
5: Mm-hmm.
6: Tu n'as pas semé, ouais, pour juger.
5: Mm-hmm.
6: On les paie franc.
5: Mm-hmm.
6: Vous t'affoutez face, c'est une des nœuds où j'ai ouvert pour que on les paie franc.
5: Mm-hmm.
6: Na elle nous garantit ça, mm-hmm. Collatéral.
5: Mm-hmm.
6: Donc, il n'y a rien à te permettre, à te assurer que dans les cas où on a quoi difficulté, tu t'as recouru le kunin. Na elle paie qui a t'as recouru le kunin.
5: Mm-hmm.
6: Joy. Mais nous, là, j'ai posé quelque chose pour les salariés.
5: Mm-hmm.
6: Venir avec l'état que ma titre.
5: Mm-hmm.
6: On peut dire collatéral, un job employeur. Parce que tout le monde a formulé, employeur, dans les cas où, à cas de démission et à cas de licenciement, l'employeur se porte responsable et a eu les francs. Il y a un job plan B. Parce que salarié, tout le monde a dit à francs, tout le monde a fait une entreprise. 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
3: Merci de votre fidélité. Maintenant, c'est l'heure à laquelle nous suivons notre bulletin d'information avec Cassesson en Mathieu Joël.
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5: Madame, Messieurs, bonjour et merci de suivre ces bulletins d'information. L'année scolaire 2026-2027 a été officiellement ouverte au petit séminaire Toumaïni Letou de Moussienene. Ce dimanche 6 septembre 2026, tout a commencé par une célébration eucharistique présidée par Monseigneur Sikouli Paloukou Melek Sedek, évêque du diocèse de Boutembo Beni, avec à ses côtés 11 autres prêtres. La messe a eu lieu dans la chapelle Saint-Joseph, patron de cette maison de formation des futurs prêtres. Dans son homélie, l'ordinaire du lieu a appelé les chrétiens à avoir l'amour du prochain, car l'amour ne fait pas de mal, mais il construit la paix sociale et le bien vivre ensemble. Les formateurs, les paras et certains partenaires ont pris part à cette cérémonie. Les pasteurs de l'église de Boutembo Beni a demandé aux enseignants et aux apprenants, anciens et nouveaux, d'être assidus à la formation.
6: Notre espérance, pour autant que je suis passé dans cette maison pour les jeunes ici devant, il y a 61 ans que je suis passé par ici. Ce que je vous demande, c'est de ne pas décevoir Dieu qui a placé cette maison pour y former des futurs ministres de l'Église, des étendants des mystères de Dieu. Prenez votre formation au sérieux. Sachez que vous êtes ici, c'est une maison où vous venez pour discerner votre vocation. Dieu vous y a appelé. Soyez à son écoute. Soyez docile à la lumière et à la conduite de l'Esprit pour qu'il vous éclaire de jour au jour et vous dispose à répondre à son appel.
5: À la fin de la messe, plusieurs discours ont été prononcés. Dans son nom circonstanciel, le reverend Abbé Kambale Kasemengo Sylvestre, recteur du petit séminaire Toumaïni Letou de Moussienene, a remercié le père évêque pour sa proximité et son accompagnement à cette pépinière de formation de futurs serviteurs de l'Évangile.
7: Un merci tout particulier s'adresse à son Excellence Monseigneur l'évêque du diocèse de Boutembo Beni, notre Père, qui n'a jamais cessé un seul instant de nous prodiguer sa clairvoyante et paternelle sollicitude, laquelle, à coup sûr, nous invite toujours, nous évite toujours toute distraction et toute imprudence. En effet, ses prévenants conseils nous dictent toujours et à chaque étape, le modus vivendi ad hoc. Ainsi se montre-t-il toujours proche de nous, proximité rendue aujourd'hui visible par sa présence et sa présidence à ces cérémonies d'ouverture officielle de l'année scolaire 2026-2027. Sous cet angle, nous voulons saluer, Père évêque, votre souci et votre détermination à accompagner cet Aulamagne dans sa vision et conviction de demeurer la pépinière des vocations sacerdotales, espoir et fierté du diocèse de Boutembo Beni.
5: Du récit, la province de l'Ituri où la riposte contre la maladie à virus Ebola est à l'arrêt dans la zone de santé de Niania, territoire de Mambasa, l'état de délabrement avancé de l'axe Niania, Bafoua Bango empêche toute intervention. Les villages Bafoua Baya et Bafoua Bango sont pourtant considérés comme le foyer de l'épidémie dans cette zone de santé. Les équipes médicales ne parviennent plus à y accéder. L'alerte lancée par le médecin chef des zones de santé de Niania, le docteur Joseph Penamakoué, qui indique que depuis vendredi 5 septembre dernier, l'ambulance qui devait évacuer des malades est restée bloquée à hauteur d'un énorme bourbier à 40 km de Niania. C'est cela qui marque terme à ces bulletins d'information. Madame, Messieurs, l'actualité reste toujours à continuer sur les www.radiomoto.net.

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11: Kila wiki kwenye Radio Moto pa Butembo, siku ya kwanza pasa 11 na dakika 12:08 jioni na siku ya pili pasa 2 na dakika 15 asubuhi.
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0: Auditeurs et auditrices de la radio Moto Butembo Beni, nous sommes avec vous à travers cette émission Eco Bicomad ONG DRDC. À la présentation, c'est M. Kakule Kissou Céleste, un manager économiste de formation à partir de l'UNIC Butembo. Et nous saluons à passer tous les étudiants de l'UNIC Butembo et des autres institutions académiques de la ville de Butembo, tous les ressortissants finalistes de l'UNIC Butembo et des autres institutions scientifiques, académiques de la ville de Butembo et d'ailleurs. Et présentement, ceux qui nous suivent à travers cette émission, nous leur disons bienvenue et bonnes conditions d'écoute à notre émission. Et présentement, je ne suis pas seul dans cette émission. Je me fais accompagner de M. Mouteiwa Kiloukiro. M. Moutei, bonjour.
1: Bonjour.
0: Comment ça va?
1: Ça va bien.
0: Quelles nouvelles à partir de la ville?
1: Bon, les nouvelles sont plus ou moins bonnes.
0: Est-ce que vous pouvez présentement nous promettre quelque chose que vous allez nous ajouter à travers cette émission, si on peut commencer peut-être par une première phase?
1: Oui, ce sera la transformation de déchets. Il ne faut pas attendre les États-Unis, la BESECO, pour venir ramasser et transformer même les déchets en une matière presque gratuite sur terre.
0: Merci beaucoup. Est-ce que vous pouvez intéresser nos auditeurs à leur donner votre numéro de contact?
1: C'est 09 90 13 06 79.
0: On peut le répéter?
1: 09 90 06 09 90 13 06 79. Voilà.
0: Donc, s'ils ont peut-être à vous réserver un vocal, peut-être un SMS, ou peut-être vous appeler même hors émission, ils seront toujours le bienvenu parce que nous avons besoin aussi de leur conseil. Cette émission, c'est vraiment une émission conseil. Et nous aussi, à notre niveau, Kakule Kissou Céleste, 09 98 82 53 62. 09 98 82 53 62. Et nous vous disions la fois passée que nous avons un souci de vous enseigner ou alors de vous faire des informations au sujet du diagnostic financier et analyse des performances d'une institution sanitaire. Et la fois passée, on parlait de la clinique ophtalmologique du Graben, Butembo, et c'était une analyse qui a été faite par M. Roger Kambasusi Vaeswa. Nous disons à passer bonjour à M. Kambalesi Vaeswa, c'était manager économiste. Il avait traité de la clinique ophtalmologique du Graben en 2007-2016. Et nous avons trouvé que son mémoire présenté de Fandi avide de l'obtention du diplôme de licence en management des sciences économiques, c'était à travers l'option gestion financière et comptable. Et nous avons voulu que les gens savent exactement de quoi ils traitaient, parce qu'ils ne devaient pas se limiter à ce jury qui les cotait à cette époque-là. Mais aujourd'hui, l'entreprise doit croître. Nous pensons que la clinique ophtalmologique du Graben, malgré la MVE, est en train d'évoluer et que présentement, tous les conseils que M. Kambal et Sivaeswa avaient prodigués à l'époque à cette institution sont en train d'être applicables. Et nous nous sommes dit que nous sommes avec vous, avec tous les ressortissants de l'UNIC et tous les étudiants de l'UNIC. Présentement, on se pose la question, où est l'UNIC à Butembo? C'est juste au bas de la paroisse catholique de Kitatumba. Et présentement, vous êtes là-bas, vous évoluez là-bas. Nous saluons tous les staffs de cette institution académique. Nous saluons aussi tous les staffs de l'EDAC. Nous saluons aussi toutes les institutions académiques qui évoluent en RDC en général et dans notre province en particulier. Et nous nous sommes dit que à travers cette émission qui a comme cible toutes les couches sociales de la ville de Butembo, qu'elles soient scientifiques ou professionnelles, nous, à notre niveau, nous vous considérons comme des artisans du management et du développement au monde. Et à travers cette émission, nous avons dit que vous devez toujours vous remémorer la mission même de Bicomad, qui est celle d'asseoir une bureautique et consulting des progrès sociaux dans les entreprises du monde, et que sa vision soit vraiment cernée dans toutes les couches sociales. C'est la bonne gouvernance pour le progrès social des entreprises du monde. Et nos partenaires ne sont pas loués de nous, ce sont vos entreprises, vos ASBL, vos ONGD, tous vos groupes mutuels. Et la devise, vous ne devez pas toujours la perdre, c'est naître et être pour le bien-être social au monde. Vous qui voulez peut-être exploiter notre institution, l'UNIC de Butembo, et l'UNIC organise des vacations. Il y a vacations matin et vacations soir. Le matin, on va de 8h jusqu'à 14h. Et au besoin, on peut aller de 14h aussi jusqu'à 18h. Donc, vous vous rendrez compte qu'il y a beaucoup de facultés qui sont aussi organisées là-bas. Vous voudrez intervenir là-bas, à faculté de management et sciences économiques, là où vous formera comme manager économiste. Il y a aussi les sciences politico-administratives, là où on organise le droit privé, DJP, droit privé judiciaire, et il y a aussi les techniques et technologies de développement, les TTD. Donc, allez droit là-bas parce que les inscriptions sont toujours continuelles. En ligne, vous pouvez toujours nous sonner et nous allons vous orienter. Moutei est là, vous pouvez aussi les sonner, il va aussi vous orienter. Et ici, nous nous sommes dit que si nous revenons à ce que Kamba Soussi nous présentait dans son mémoire, et ce même travail que vous allez retrouver au niveau de la bibliothèque de l'UNIC, nous avons dit que pour ceux qui ne le savent pas, le diagnostic d'une entreprise évoque l'idée que l'entreprise a dans sa structure et dans son fonctionnement des anomalies comparables à un organisme vivant. Il vise donc à déceler le point faible et le point fort de l'entreprise pour corriger le premier et exploiter à fond les seconds. Alors, nous avons dit que à l'issue de l'analyse, on doit donc pouvoir répondre aux motivations essentielles de différentes parties prenantes de l'entreprise. Alors, généralement, la finalité de l'analyse financière, comme par exemple pour ce travail de Kambasu, il faut dire que l'analyse financière d'une entreprise est là pour savoir s'il existe ou non une cohérence entre les objectifs de l'entreprise, sa stratégie, ses besoins en investissement et ses capacités financières. Alors, pour ceux qui n'étaient pas avec nous la fois passée, nous avons trouvé que des questions peuvent toujours revenir, comment réaliser un diagnostic financier d'une entreprise. Et nous nous sommes dit que la réalisation d'un diagnostic financier d'une entreprise est basé sur l'analyse historique des états financiers d'une entreprise. Et par état financier, vous allez vous rendre compte que une entreprise va permettre d'étudier, par exemple, la performance globale de l'entreprise au fil du temps et par rapport à ses concurrents, puisqu'il implique toujours différents éléments comme la comparaison de la performance de l'entreprise avec celle d'autres entreprises du même secteur d'activité. Ça renvoie aussi à l'idée qu'on appelle l'identification des tendances dans la situation financière de l'entreprise. Alors, vous ne serez pas gêné d'apprendre que dans l'entreprise, on peut étudier par exemple la solvabilité de l'entreprise. Est-ce que l'entreprise n'est pas redevable? Est-ce qu'il y a par exemple des personnes ou bien des entreprises ou peut-être des groupes mutuels ou peut-être des ONG ou peut-être d'autres couches sociales qui doivent à l'entreprise? Donc, on va réfléchir à termes de débiteurs, on va réfléchir à termes de créanciers par exemple même de l'entreprise. Donc, quelque part, vous n'allez pas vous gêner d'apprendre que on peut procéder à l'analyse stratégique et économique même de l'entreprise, comme à la clinique ophtalmologique du Graben. Il y a lieu qu'on détermine par exemple les forces et les faiblesses de cette clinique sur son marché. Il y a lieu aussi qu'on analyse les états financiers afin de retrouver au-delà des chiffres la réalité économique et financière de l'entreprise. Donc, vous allez vous rendre compte que Monsieur Mutei Wakiluokiro, dans ce volet qui traite du mémoire de Kambasu autour du diagnostic de la clinique ophtalmologique du Graben, l'objectif par exemple de cette clinique, c'est de créer la valeur à cette clinique et celle-ci va impliquer le management financier qui va aussi se poser autour de beaucoup de questions. Donc, à la clinique ophtalmologique par exemple du Graben, on peut se demander quels sont les besoins financiers de cette clinique. Comment, par exemple, financer ces différents besoins-là? Et s'il existe, par exemple, des excédents de trésorerie ou des besoins de financement, parce que le financement d'hier n'est pas le financement d'aujourd'hui ou bien n'est pas le financement de demain. Alors, il y a lieu qu'on revienne à la question. Que faire maintenant s'il y a, par exemple, des excédents de trésorerie ou bien des besoins de financement? L'entreprise est, par exemple, débitrice. Que faire pour que l'on paye la dette que cette entreprise a engagée? Alors, on doit toujours revenir à une question de savoir quel équilibre maintenir, par exemple, dans la structure de cette entreprise-là. Alors, vous allez peut-être vous demander pourquoi toute cette théorie, mais vous allez déjà comprendre que, à résumer, l'état de la question pour Monsieur Kambasu, ce sont des études qui sont menées par nos prédécesseurs, par exemple. Les travaux qui avaient, par exemple, attiré l'attention du manager Kambasu autour de ce thème, c'est par exemple le travail de Mbambou Moa Vingui, Marie Gorette. Celle-ci, dans son mémoire, elle avait parlé de ce qu'on appelle l'analyse de la structure financière d'une institution sanitaire, cas du centre hospitalier Massiki à Ville de Butembo. Et à cette période-là, c'était 2012 à 2015. Qu'est-ce que cette dame voulait nous montrer? Vous qui êtes peut-être futur chercheur au niveau de l'INIC ou d'ailleurs dans nos couches sociales ou professionnelles de la ville de Butembo ou en dehors de la ville de Butembo. Celle-ci voulait analyser l'observation et l'application des normes financières d'équilibre au sein de la structure de santé où elle avait confirmé le maintien de l'équilibre financier et de l'autofinancement. Si on peut aller loin, il n'y a pas que Mbambou Moa Vingui. Il y a aussi d'autres chercheurs. Il y a par exemple Pécassio Venance. Celui-ci, dans son ouvrage de l'École supérieure Gestion de Parimba, Finances de l'entreprise, 2007, nous avons découvert que son ouvrage intitulé Diagnostic financier et performance d'une entreprise en Afrique de l'Ouest avait conclu que plus une entreprise devient grande, elle fait face aux coûts ou charges supplémentaires à diversifier les produits et elle devient de plus en plus rentable en défiant tous les autres exerçant des activités identiques. Donc, vous allez vous rendre compte que l'entreprise peut entrer de manifester une taille quelconque. Elle est en train de croître. Alors, on nous dit que plus l'entreprise devient grande, plus elle fait face aux coûts et aux charges supplémentaires à diversifier les produits. Acceptons que ce soit par exemple une entreprise de fabrication de médicaments. Donc, cette entreprise, au départ, va par exemple amasser des intrants, les inputs, et à partir de ces intrants, il y a lieu qu'on voie. Est-ce que toutes les matières premières ont été exploitées de par leurs commandes et on voit à quel niveau, par exemple, on a amassé des stocks. Donc, on a emmagasiné tel ou tel autre stock, et à partir de ces stocks, rotation du stock, est-ce que ça nous a conduit à des bénéfices? Est-ce qu'il n'y a pas eu de manque à gagner? Alors, c'est la même chose qu'on nous explicite, par exemple, dans cette voie que M. Pecaccio nous donne à travers, par exemple, ce diagnostic financier et à travers la performance d'une entreprise en Afrique de l'Ouest. C'est-à-dire, maintenant, ici, nous sommes au niveau de l'Afrique centrale. Notre RDC, c'est l'Afrique centrale, n'est-ce pas, messieurs Moutewakilou?
1: Ok, merci.
0: Alors, qu'est-ce qu'on peut, par exemple, dire du diagnostic financier? Ici, je vais vous aider pour dire que ce qu'on a donné au départ, on doit analyser tous les états financiers de cette entreprise. Donc, on doit étudier les degrés de solvabilité de cette entreprise. On doit étudier les ratios de cette entreprise. On voit à l'entrée comme à la sortie quels sont les flux financiers, par exemple, entrants, quels sont les flux financiers sortants. Est-ce que cette entreprise, si on pouvait la financer, est-ce que l'entreprise est capable d'évoluer de par le financement qu'elle a gagné, le marché qu'elle a gagné? Alors, nous nous sommes dit que la question revient

0: et postale. Et à partir de cette carte postale, les performances qu'elle a déjà manifestées, on doit aussi entrer de les analyser et on doit se demander quels sont les experts financiers qui ont par exemple imaginé un certain nombre de ratios afin de faciliter cette analyse. Parce que chacun des ratios va mettre en lumière un aspect différent de la performance globale de cette clinique-là. Alors, peut-être Moutey, vous pouvez me demander pourquoi on fait intervenir par exemple des ratios dans cette analyse. Nous avons trouvé que normalement, l'analyse financière s'apparente à ce qu'on appelle l'enquête. Je crois que vous avez évolué à l'UNIC où vous avez parlé de ce qu'on appelle l'enquête. C'est-à-dire, sur le terrain, vous devez déjà mener des sondages auprès des personnes qui vont peut-être même consommer votre entreprise ou bien ils vont consommer les produits et les services que l'entreprise est en train de rendre. Alors, à la lecture attentive et à l'analyse critique, par exemple, des rapports des commissaires aux comptes, ou même des auditeurs, si on a par exemple dans l'entreprise, on va examiner les règles et les principes comptables suivis par l'entreprise. Donc, vous allez comprendre déjà que les états financiers de l'entreprise, comme par exemple nous parlons ici de la clinique ophtalmologique du Graben, donc on doit déjà connaître la liquidité de cette clinique-là. Donc ici, je suis en train de vous donner la synthèse. Donc, dans cette entreprise, on doit se dire, est-ce que les fonds que la clinique a en permanence dans son entreprise, est-ce que ces fonds sont suffisants? Et si les fonds ne sont pas suffisants, il y a lieu que l'entreprise contracte des dettes, ça va? Ou sollicite un financement
1: Si.
0: de par son besoin. Ici, il y a lieu qu'on parle de ce qu'on appelle la solvabilité. Je venais de le dire tantôt. C'est-à-dire, quand on parle de la solvabilité, monsieur Moutey, on fait allusion ici à ce qu'on appelle la capacité de faire face aux engagements de l'entreprise. Donc, l'entreprise peut faire des engagements par-ci, par-là. Et à partir de ces engagements, on se pose la question, est-ce que oui, en Israël, pas idéni? Tout comme on copie, par exemple, 100 000 dollars en Asema, en a financé, par exemple, ma kazi zake. Est-ce que atakuwa capable ya kurudisha ile franc? Donc, c'est ce qu'on attend par la solvabilité. Donc, la capacité de faire face aux engagements que l'entreprise a contractés. Quelque part, on va vous parler de ce qu'on appelle la rentabilité. Est-ce que vous avez une idée par rapport à ce qu'on appelle rentabilité, monsieur Moutet? Rentabilité. On voit l'adverbe rentable, n'est-ce pas? C'est-à-dire ici, c'est la capacité de réaliser des bénéfices. Or, on peut réaliser un bénéfice à terme d'une échéance, soit à terme d'un mois, soit à terme d'une semaine, soit à terme d'un trimestre, ou bien de 2 mois, ou d'une année, ou peut-être à court terme, à moyen terme et long terme. Alors, cette rentabilité est toujours aussi analysée dans l'entreprise. Et dans la même entreprise, si je me fixe toujours l'idée autour de la clinique ophtalmologique de Graben, on doit aussi connaître aujourd'hui l'équilibre financier dans cette clinique. Est-ce que l'équilibre financier est encore à observer? Donc, on fait la gestion financière car les ressources sont rares et limitées. Donc, vous allez vous rendre compte que s'il faut réfléchir à terme même des financements, des investissements, on doit voir si ce financement est assuré parce qu'on doit parler aussi de la politique de financement de l'entreprise. Alors, on doit se rendre compte des capitaux. Ou même on va voir l'endettement. Alors, la fois passée, pour ceux qui n'étaient pas avec nous, Monsieur Moutewa Kiro, nous avons dit que la démarche de l'analyse financière d'une entreprise peut être menée à travers un plan. Et ce plan, nous l'avons réparti à 4 étapes. Nous avons dit que la première étape, on doit générer la richesse. Donc, il faut faire appel au fonds. Vous devez voir d'où va venir la richesse. Donc, générer la richesse. On doit aussi raisonner en termes de la politique d'investissement. Et ici, nous avons dit que l'outil, par exemple, à utiliser, c'est le bilan fonctionnel, le bilan économique. Nous avons aussi fait allusion à ce qu'on appelle la politique de financement. À terme, par exemple, d'investissement, on voit que l'investissement est différent du financement. Alors, nous avons dit que ici, l'outil à utiliser, c'est par exemple le bilan fonctionnel. On peut utiliser aussi des tableaux de flux, le mouvement sortant, mouvement entrant et des capitaux propres. L'endettement, par exemple. Nous avons dit qu'on peut aussi faire allusion à la 4e étape que je viens de signaler tantôt, c'est la rentabilité. Et l'outil à utiliser ici, c'est l'analyse de la rentabilité économique. On doit faire allusion à ce qu'on appelle l'effet de levier. Alors, nous nous sommes dit que

0: Les méthodes sont très nombreuses et ces méthodes-là, nous n'allons pas les discuter en une seconde. Je disais que il existe autour de cinq méthodes et je me suis dit que la première des méthodes, on doit faire ce qu'on appelle l'analyse à tendance ou bien on doit étudier même l'entreprise sur plusieurs exercices. Et nous avons aussi dit qu'on doit analyser comparativement cette entreprise ou bien on doit faire la comparaison par secteur. Des trois, nous avons évoqué la méthode des scores, c'est ce qu'on appelle crédit scoring. Et des quatre, nous avons dit que on doit réfléchir à terme de ce qu'on appelle notation financière ou rating. Et de cinq, nous avons trouvé que on doit réfléchir à terme de ce qu'on appelle système expert. Ces étudiants qui doivent passer par l'UNIC et qui sont dans d'autres institutions, ils doivent connaître ces différentes notions parce que à terme des méthodes, on doit déjà les enseigner sur ce qu'on appelle les flux financiers, sur les résultats d'exploitation, sur la capacité d'autofinancement global. Voilà tout et pour tout ce que je voulais vous communiquer à travers ce mémoire de Cambassou, mais le reste, on va harmoniser ça prochainement. Mais moi, j'ai une question que je dois vous poser, parce que c'est vous qui allez maintenant intervenir. L'appréciation du niveau de gestion des déchets solides à Ville de Butembo, c'est vraiment de l'eau à boire. C'est vraiment de la mer, hein, à bien exploiter. Quel est l'apport actuel de la population urbaine de Butembo à la bonne gestion des déchets solides en matière de l'environnement durable? Monsieur Moutewa Kilokir, est-ce que vous pouvez vous donner des interventions que nos auditeurs et auditrices savent déjà quelque chose? Parce que si le président veut venir goudronner ou peut-être nous aider à jeter du goudron dans des artères ou bien dans des bratelles, comme par exemple celle que vous êtes en train de vouloir voir la ville de Butembo, qu'en est-il pour ces déchets qui traînent par-ci, par-là?
1: Les déchets qui traînent par-ci par-là, normalement, ce serait les 200, les 2 millions de bras. Parce que si nous sommes à 2 millions, il y aura 4 millions de bras autour de Butembo qui peuvent, tant soit peu, ramasser même des sacs vides qu'on jette par-ci par-là, ces sacs amoncelleraient directement ces déchets. Et les amonceler pour aller les jeter quelque part, ce serait encore une façon de créer une autre pollution, qui peut causer trop de dommages dans l'avenir à la population. Parce que ceux qui sont aux riverains, ceux qui sont autour de la ville de Butembo et qui subissent cette pollution, il s'avéra un grand problème difficile à résoudre. C'est-à-dire, ces déchets sont en un mot transformables par nous-mêmes, nous les Congolais. Nous sommes, par exemple, si nous sommes à 120 millions, nous avons 240 millions de bras qui peuvent, s'ils prennent en main ces ressources presque gratuites, qui ne sont pas payées, qu'on ramasse gratuitement et transformé par exemple à dalle ou à pavin. Et ailleurs, nous l'avons dit, la transformation ne se fait pas par une seule personne. Ce sont des compagnies, ce sont des holdings, ce sont des cartels. Les gens qui s'unissent comme ils se sont unis à la CODEFI, comme ils se sont unis à la TAMOV, comme ils se sont unis au CIDIP, alors ils mettent leurs apports ensemble.
0: Ok, je vais vous aider. Vous avez justement parcouru tous les contenus de la loi que nous avons dit là, que nous avons communiqué à nos auditeurs la fois passée. C'était la loi numéro 1109 du 9 juillet 2011 portant principes fondamentaux relatifs à la protection de l'environnement en RDC. Vous allez vous rendre compte que dans cette loi, nous avons bien été enseignés ou renseignés des dispositions générales, du cadre institutionnel, des mécanismes procéduraux, des mécanismes de financement, de la gestion et conservation des ressources naturelles, de la prévention des risques hérités contre les pollutions et nuisances, des responsabilités civiles, infractions et peines, des dispositions transitoires, abrogatoires et finales. Et justement, avec le chef de quartier de Kalemire, Monsieur Vice-Irizak, que nous saluons aussi à Passa, il nous a dit qu'il y a même l'arrêté provincial numéro 0 et bar 175 CAB JPNK 2024 du 24 avril 2024 portant modalité de perception et d'affectation de la redevance et de la sanction pécuniaire de recyclage industriel de déchets à plastique ou autres matières non biodégradables au Nord Kivu. Je me rappelle ici le fait gouverneur Chirimwami et il se pourrait que au sujet du régime juridique des emballages à plastique, parce que vous faites allusion aux emballages et aux sacs ou autres matières non biodégradables, les seules exceptions admises contre cette interdiction sont celles prévues par exemple à l'article D du décret numéro 17/018 du 30 décembre 2017. Je peux citer par exemple en passant, vous avez fait allusion aux sacs. Moi aussi, je vais ajouter, il y a des sachets, il y a des films en plastique destinés à l'usage médical, il y a aussi des sacs sachets destinés aux activités agricoles. Et ici, il y a même un système qu'on nous a communiqué. On nous a dit que chaque ménage doit procéder au ramassage des ordures. Est-ce qu'il y a d'autres éléments ou d'autres stratégies que vous pouvez indiquer à la population de Butembo qui vous écoute?
1: Les stratégies ne seraient que ce travaux collectifs. Qui ajoutait même au...
0: Donc les salons de tous les jours, pas seulement les vendredis.
1: Les salons de tous les jours, ou même si c'est le vendredi. Ces travaux collectifs ajoutés au capitalisme, parce que chacun a sa propriété privée, donne naissance au nationalisme, c'est déjà l'amour de la patrie. Arrivé en Éthiopie, par exemple, nous pouvons citer, par exemple, les soldats qui sont cantonniers, en Érythrée comme en Éthiopie. Ils peuvent travailler même dans des firmes, même dans des entreprises, dans la collecte même de ces déchets pour la transformation et cette transformation virée au compte des institutions même privées, même tant privées, parce que le privé, il n'y a pas que l'État seulement qui doit aider la population. La population doit se prendre en charge.
0: Donc il faut une entreprise en charge de la population, okay. Parce qu'on a compris que même ces sacs que nous citons ici sont destinés à emballer ou conditionner même les produits hygiéniques à l'intérieur des unités de production, notamment des mouchoirs à papier. Ici on doit par exemple faire allusion à serviettes, à des mouchoirs à papier, des papiers hygiéniques. Donc ces sacs sont destinés aussi à emballer même les bagages pour les voyages au niveau des aéroports, parce que je vous ai vu parler des aéroports à ville par exemple, comme au niveau des provinces, ma vie vit ailleurs. Donc on doit peut-être réfléchir à terme même des bouteilles d'eau et des boissons non alcoolisées en plastique et des petits pots utilisés pour le conditionnement de certains produits. Donc nous nous rendons compte que à ville de Butembo, ces déchets sont vraiment à recycler et nous devons les recycler pour amasser même de la richesse, parce que nous avons dit que nous devons faire appel aux fonds. Et ici, on ne doit pas attendre que le financement nous vienne de la présidence du pays ou peut-être du gouvernement central. Cette même matière première de toutes les fois doit servir à la fabrication même des emballages que nous venons de citer ici. Donc, à tout et pour tout, nous avons voulu que cette même communication vous soit déjà aussi communiquée prochainement, parce que cette matière de gestion des déchets, elle n'est pas à consommer une seule fois. Prochainement, nous serons toujours avec vous. Monsieur Mouté Wakilou, si vous pouvez encore rappeler votre numéro.
1: Mon numéro, c'est 09 90 13 06 79.
0: Merci beaucoup. Moi, c'est Kakule Kissou Célestin, 09 98 82 53 62. Tous les managers et tous les autres artisans du développement, nous vous souhaitons la bienvenue dans cette émission et nous vous sollicitons de suivre le reste des programmes à la radio Moto Butembo Beni. Ciao et on se voit prochainement.

0: Kouita. Nous disons merci, vous êtes tellement nombreux à nous suivre, c'est la radio moto Boutembo Beni et nous avons 30 minutes notre grande édition avec Joël Machozi Kassesso, c'est parti.
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3: Madame, Messieurs, merci de suivre cette édition de la mi-journée aujourd'hui, lundi 7 septembre 2026. Voici les titres.
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3: En sommaire, l'année scolaire 2026-2027 a été ouverte ce dimanche 6 septembre 2026 au petit séminaire Toumaïnilétou de Moussienéné. Plus de 150 séminaristes ont été appelés à l'assiduité et à la vigilance face à Ebola. Les communautés bordières du parc national de Virunga contestent les conclusions de la commission ad hoc sur les limites de cette aire protégée. Elles ont présenté leur propre rapport au gouverneur de province le samedi 6 septembre 2026. Elles exigent la suspension du bornage dans les zones litigieuses. Et puis les CINEP demandent la suspension des cours dans la sous-division des Mambasa 3, faute de dispositifs anti-Ebola dans les écoles, avec 233 cas à Niania. Au 6 septembre 2026, les syndicats estiment que maintenir les cours expose les élèves si enseignants. Voilà tout pour les titres. Et d'abord à l'église depuis la fenêtre des appartements pontificaux, Léon XVI a commenté l'évangile du jour, ce dimanche 6 septembre 2026, portant sur l'amour mutuel et fraternel. Celui-ci s'exerce à la fois faisant preuve de sincérité et de charité, mais aussi en apprenant à se mettre d'accord avec son prochain, a expliqué le pape François au milieu de pèlerins venus l'écouter à la place Saint-Pierre. Nous en parlons avec Joël Mouinguet.
5: Dans son enseignement, le pape est revenu sur les critères fondamentaux de réflexion et d'action offerts dans le chapitre 13 de la lettre de Saint Paul l'apôtre aux Romains. « Tu aimeras ton prochain comme toi-même », écrit Saint Paul en insistant sur les points, je cite, « Frère, n'ayez pas de dette envers personne, sauf celle de l'amour mutuel. » Jésus nous enseigne à évoquer et à partager la remise des dettes. Il existe cependant une dette que nous avons les uns envers les autres, sans pour autant en rester prisonnier, la dette de l'amour mutuel, a expliqué le pape. Dans l'évangile du jour, Jésus suggère à chaque communauté chrétienne au moins des façons d'exercer l'amour mutuel. La première, détaille le pape Léo XIV, consiste à pratiquer la correction fraternelle, un art délicat, trop souvent oublié, qui exige franchise et progressivité. C'est parler sincèrement, c'est affronter la réalité et transformer les problèmes et les conflits en étape de croissance, souligne le souverain pontife. Loin des plaintes et des médisances, l'évangile éduque les fidèles à la liberté dans la charité. La deuxième façon d'aimer fraternellement consiste à se mettre d'accord, non seulement en cas de conflit, mais aussi pour demander à Dieu un don quelconque, précise le pape. Pour illustrer cela, l'évêque de Rome a cité un extrait de l'évangile selon Saint Matthieu, notamment le 18e chapitre, le 19e verset, dans lequel le Seigneur dit, je cite, « Si deux d'entre vous sur la terre se mettent d'accord pour demander quoi que ce soit, ils l'obtiendront de mon Père qui est aux cieux. » Fin de citation. Cette promesse suggère que nous pouvons avoir des désirs communs, des souffrances communes, des espoirs communs et grandir dans l'unité par la prière. Sans la foi, chacun pourra se sentir seul et se méfier des autres, les considérant comme des étrangers et des ennemis. Par la grâce, nous sommes au contraire des frères et sœurs capables de nous mettre d'accord en nous rencontrant, en nous pardonnant et en nous écoutant dans le Seigneur, a expliqué le pape. Léo XIV a enfin invité les fidèles à demander à Marie de leur enseigner aussi les devoirs joyeux de l'amour fraternel. Elle qui, après l'annonce de l'ange, s'est empressée de rejoindre sa cousine Élisabeth pour partager la joie et les difficultés de la grossesse.
3: Je l'ai dit à titre, l'année scolaire 2026-2027 a été officiellement ouverte au petit séminaire Toumaïnilé Toudemoussienene ce dimanche 6 septembre 2026. Tout a commencé par une célébration eucharistique présidée par Monseigneur Sikouli Paloukou Melekzedek, l'évêque du diocèse de Boutembo-Béni, avec à ses côtés 11 autres prêtres. La messe a eu lieu dans la chapelle Saint-Joseph, patron de cette maison de formation des futurs prêtres. Dans son homélie, l'ordinaire du lieu a appelé les chrétiens à voir l'amour du prochain, car l'amour ne fait pas le mal, mais il construit la paix sociale et le bien vivre ensemble. Les formateurs, les parents et certains partenaires ont pris part à cette cérémonie. Le pasteur de l'église de Boutembo-Béni a demandé aux enseignants, et aux apprenants anciens et nouveaux d'être assidus à la formation.
6: Notre espérance, pour autant que je suis passé dans cette maison, pour les jeunes ici devant, il y a 61 ans que je suis passé par ici. Ce que je vous demande, c'est de ne pas décevoir Dieu qui a placé cette maison pour y former des futurs ministres de l'Église, des étendants des mystères de Dieu. Prenez votre formation au sérieux. Sachez que vous êtes ici, c'est une maison où vous venez pour discerner votre vocation. Dieu vous y a appelé, soyez à son écoute, soyez docile à la lumière et à la conduite de l'Esprit pour qu'il vous éclaire de jour au jour et vous dispose à répondre à son appel.
3: À la fin de la messe, plusieurs discours ont été prononcés. Dans son mot circonstanciel, le révérend Abbé Kambal et Kasemengo Sylvestre, recteur du petit séminaire Toumaïnilé Toudemoussienene, a remercié le père évêque pour sa proximité et son accompagnement en cette pépinière des formations de futurs serviteurs de l'Évangile.
7: Un merci tout particulier s'adresse à son Excellence Monseigneur, l'évêque du diocèse de Boutembo-Béni, notre père, qui n'a jamais cessé un seul instant de nous prodiguer sa clairvoyante et paternelle sollicitude, laquelle, à coup sûr, nous invite toujours, nous évite toujours toute distraction et toute imprudence. En effet, ses prévenants conseils nous dictent toujours et à chaque étape le modus vivendi ad hoc. Ainsi se montre-t-il toujours proche de nous, proximité rendue aujourd'hui visible par sa présence et sa présidence à ces cérémonies d'ouverture officielle de l'année scolaire 2026-2027. Sous cet angle, nous voulons saluer, Père évêque, votre souci et votre détermination à accompagner cet aula magna dans sa vision et conviction de demeurer la pépinière des vocations sacerdotales, espoir et fierté du diocèse de Boutembo-Béni.
3: Pour sa part, Jean-Baptiste Palokundavaro, président du comité de parade du petit séminaire Toumaïnilé Tou, a fait savoir qu'il y a une menace sanitaire dans la région. La négligence d'une personne peut mettre en danger la vie de toute la communauté, a ajouté le président du comité de parade. Ainsi, il a demandé aux enseignants et aux apprenants de se prévenir entre eux contre la maladie à virus Ebola. Le petit séminaire Saint-Joseph Toumaïnilé Tou de Moussienene compte actuellement plus de 150 séminaristes. Ils viennent de différentes paroisses du diocèse de Boutembo-Béni, de Goma et de l'archidiocèse de Kinshasa. Installation du nouvel administrateur de la quasi-paroisse catholique de Voussara-Vouira. La cérémonie s'est passée ce dimanche 6 septembre 2026 à la première messe, sous une grande joie des chrétiens venus témoigner de cet événement exceptionnel. Le provincial des Augustins de l'Assomption, qui a représenté l'évêque de Boutembo-Béni à cette cérémonie, qui a détaché Voussara, la paroisse Saint-Sacrement de Liambo, appelle à l'unité pour que l'ordinaire du lieu arrive dans cette entité ecclésiastique afin de confirmer officiellement la paroisse. Nous en parlons avec Dani Mouéouchi.
8: Aux heures matinales, la messe a débuté sous une ambiance festive. Sous la présidence du supérieur provincial des Augustins de l'Assomption en Afrique, le père Jacques-Paul Moussanga Nyakombi, La prédication était assurée par le père Melchior Vanzoa de la paroisse mère qui a centré Boussara comme quasi-paroisse. Sa prédication est revenue sur le vrai amour que Dieu exige sur le prochain, orienté vers le salut pour bien marcher. Après, le provincial a installé au nom de Mgr Sikuli Paluku Melchizedek le père Mboussa Katromeko Anissé comme administrateur paroissial conformément au directoire pastoraux de l'Église catholique romaine. Le père Jean-Paul Moussangania précise que l'évêque confirmera la quasi-paroisse de Boussara comme paroisse s'il trouve une évolution à tous les niveaux. Pour lui, il faut une franche collaboration pour tout réussir. Car le secteur bienheureux à Noirite devient quasi-paroisse de Boussara, qui était comme un rêve, c'est une action de grâce. Au nom de l'évêque et à mon nom propre comme professeur des assumptionnistes, nous remercions l'évêque qui a accepté que Boussara soit une quasi-paroisse parce qu'il a vu votre unité ici. Le nouveau responsable de cette nouvelle quasi-paroisse de Boussara, le père Anissé Katromeko, a remercié tout le monde tout en promettant qu'il va travailler avec tous. Je remercie son Excellence Monseigneur l'évêque, notre provincial et son conseil pour la confiance. Faisons tout pour que notre quasi-paroisse de Boussara grandisse et que nous puissions nous entraîner mutuellement pour l'œuvre de Dieu. Le critère de l'absence de Boussara Bouhirara, grâce à Dieu, et rassure le prêtre assomptionniste que l'évêque a demandé d'aller exercer dans cette partie d'Ouani Mukuna. L'aider s'exprime ici.
9: Nous remercions l'évêque qui a accepté, malgré nos failles, que le secteur Boussara puisse être une quasi-paroisse. Vraiment, la joie est immense. Nous n'allons pas détailler personne par personne, seulement nous profitons par votre micro pour remercier tout le monde, chacun par son rang. Merci beaucoup, nous disons d'être confiants. Franchement, nous allons nous garder mutuellement. Nous sommes déjà déterminés, comme c'est déjà une quasi-paroisse, nous espérons que de nous après-demain, on va essayer de remplir les conditions par la grâce de Dieu.
8: Le père Anissé Katromeko, administrateur de cette quasi-paroisse de Boussara Bouhira, va rester avec le père Mbafoumoj Ajisté pour accompagner les fidèles chrétiens qui ne se rendront plus à Liambo pour le sacrement.
3: Le reportage signé d'Animo aussi. Dans le reste de l'actualité, la question des limites du parc national de Virunga continue à susciter de débats entre les communautés riveraines et les autorités à Beni. Après avoir récusé les conclusions de la commission ad hoc instituée par les gouverneurs de province, les communautés riveraines ont présenté leur propre rapport ce dimanche 6 septembre 2026. Elles demandent la confrontation des deux documents pour tenter de mettre fin aux différends liés aux limites du parc national de Virunga, a béni le reportage de Mila Kayenga.
10: Les communautés riveraines ont présenté ces rapports aux députés nationaux et provinciaux ainsi qu'à la presse lors d'une réunion tenue dans la salle de l'hôtel Viaka à Beni. Cette assise a réuni plusieurs chefs coutumiers ainsi que des représentants des agriculteurs venus des zones en conflit avec le parc national de Virunga dans ce territoire du Nord Kivu. Dans les rapports, les communautés riveraines contestent les conclusions de la commission ad hoc chargée de clarifier les limites du parc. Elles affirment avoir fondé leur propre conclusions sur plusieurs éléments, notamment les relevés GPS effectués à 2025, des cartes des vestiges ancestraux, les décrets du 12 novembre 1935, ainsi que les recommandations de l'Assemblée nationale de 2016 relatives au conflit entre l'ICCN et les populations riveraines. Les représentants des communautés demandent aux autorités provinciales et nationales de confronter les rapports à celui de la commission ad hoc afin d'examiner contradictoirement les données historiques, juridiques, cartographiques et topographiques avancées par les différentes parties. Kambale Bwakianira Emery est leur porte-parole.
11: Nous avons accompagné la commission ad hoc du gouverneur sur les sites selon les tracés des limites du parc national de Virunga. Alors, leur rapport n'a pas rencontré notre consentement. Donc, nous l'avons jugé frauduleux. C'est pourquoi la population riveraine a invité ces honorables députés pour leur faire part de leur rapport, donc le rapport de la population. enfin qu'ils puissent confronter le rapport de l'ICSN et le rapport de la population.
10: Il sollicite également la mise à place d'une commission d'enquête parlementaire pluridisciplinaire et demande la suspension des opérations de matérialisation des limites dans les zones contestées. Les représentants des élus présents à l'assise ont promis de suivre la question au niveau des institutions nationales afin de résoudre une fois pour toutes cette question qui a déjà fait plusieurs victimes.
3: Nous allons prendre la direction de la province de Litouri où les syndicats nationaux des enseignants des écoles primaires publiques SUNEP demandent la suspension des cours dans la sous-division Mambassa 3. Il évoque un risque élevé de contamination dans les écoles. La décision a été prise à l'issue d'une assemblée extraordinaire des enseignants membres du syndicat précité ce samedi à Niania. Selon les SUNEP, la plupart des établissements n'ont ni dispositif de lavage des mains ni thermoflash pour contrôler la température des enfants y enseignants. Pour les syndicats, maintenir les cours dans ces conditions expose les élèves, les enseignants et leurs familles à Ebola et l'alternative de l'enseignement à distance n'est pas viable pour l'instant, faute de formation et d'équipement. Les syndicats interpellent les gouvernements congolais et les partenaires de la riposte contre Ebola pour se pencher à ce problème. On va écouter Bernard Assoumani qui est président du SUNEP.
12: Après l'Assemblée générale des enseignants tenue ce samedi 5 septembre 2026, le syndicat national des enseignants des écoles primaires publiques de la RDC, la sous-division Mambassa 3, prend la décision de suspendre la reprise des chemins de l'école jusqu'au moment où l'épidémie sera suffisamment maîtrisée et où des mesures préventives appropriées seront effectivement disponibles dans les établissements scolaires. Le SNEPP Mambassa 3 appelle ainsi le gouvernement, les partenaires techniques et humanitaires, ainsi que tous les acteurs concernés à prendre des mesures urgentes afin de protéger la vie humaine tout en garantissant les conditions sûres, la continuité de l'éducation.
3: Les syndicats qui formulent une série de recommandations pour la solution au problème, une fois de plus, on va écouter Bernard Assoumani.
12: Nos principales recommandations sont les suivantes. 1. Suspendre temporairement les activités scolaires de la sous-division Mambassa 3 jusqu'à la maîtrise effectif de l'épidémie. 2. Mettre à la disposition des écoles des dispositifs de lavage des mains, des thermoflashs et les autres matériels de prévention nécessaires. 3. Former et équiper les enseignants afin de permettre, lorsque cela est possible, la mise en œuvre effective de l'enseignement en distance. 4. Renforcer la sensibilisation et les mesures de surveillance sanitaire dans les établissements scolaires. 5. Prendre toutes les dispositions nécessaires pour assurer la protection des enseignants, des élèves, des parents et de toute la communauté éducative de la sous-division Mambassa 3. 6. Implication des enseignants à la riposte. Le syndicat national des enseignants des écoles primaires publiques met à garde contre toute intimidation des autorités au prix de mettre en péril la vie des enseignants.
3: Rappelons que la zone de santé de Niania compte au 6 septembre 233 cas confirmés d'Ebola, dont 73 guéris et 160 décès. Cette demande intervient moins d'une semaine après la rentrée scolaire. Et puis la riposte contre la maladie à virus Ebola est à l'arrêt dans la zone de santé de Niania en territoire de Mambassa. L'état de délabrement très avancé de l'axe Niania Bafoua-Bango empêche toute intervention médicale. Le village Bafoua-Baya et Bafoua-Bango sont pourtant considérés comme les foyers de l'épidémie dans cette zone de santé. Les équipes médicales ne parviennent plus à y accéder. L'alerte lancée par les médecins chefs des zones de santé de Niania, le docteur Joseph Penamakoué, qui indique que depuis vendredi dernier, l'ambulance qui devait évacuer des malades restait bloquée à hauteur d'un énorme bourbier, soit à 40 km de Niania. L'autorité sanitaire croit que l'épidémie ne s'étend davantage dans cette partie enclavée du territoire de Mambassa. Conséquence, les patients nécessitant un transfert vers les centres de traitement Ebola CT de Niania restent bloqués dans les deux villages précités et le suivi des contacts est interrompu. Pour contourner l'obstacle, les équipes tentent des solutions de fortune extrêmement risquées où les malades sont transportés à moto. Autre conséquence directe, les chantiers du centre de transit de Bafoua-Baya qui est en train d'être construit par les par Médecins Sans Frontières, MSF, est suspendu. Les matériels ne peuvent pas être acheminés sur les sites à cause de l'état de la route. Les MSF chefs des zones plaident pour une intervention urgente afin de réhabiliter cette route. On va donc écouter Joseph Benamakoué.
13: Nos équipes ont des difficultés pour atteindre Bafa Bango et Bafa Mbaya suite au délabrement de la route au niveau de Peka Karat à Tsisiro. Bafa Bango et Bafa Mbaya, c'est le pissâtre de la maladie. Nous avons presque chaque jour 3 appels pour que l'ambulance puisse atteindre ces milliers-là et nous avons des difficultés pour évacuer les malades. Les échantillons qui nous viennent de là, on peut avoir au moins 3 échantillons positifs par jour. La crainte est que s'il y a un cas qui ne nécessite le transfert au niveau du CT, ça pose vraiment des problèmes. Et même le suivi, il faut que nos équipes qui sont ici puissent aussi aller régulièrement accompagner les équipes du terrain. C'est ce qui fait que nous avons vraiment des difficultés et que la propagation de la maladie ne fait qu'augmenter au niveau des séquelles. Dès qu'il y a un cas, l'ambulance va s'installer au niveau des bourbiers et on se débrouille de l'autre côté pour que les montants puissent amener les cas jusque là. Imaginez qu'il y a un cas qui présente les symptômes de diarrhée et vomissement. Il y a aussi le risque pour que les gens qui les transportent soient aussi contaminés. Puis le message que je peux donner est qu'on puisse vraiment en urgence réfectionner cette route-là, surtout au niveau de Peka Karat, pas seulement au niveau de Peka Karat, l'axe de Nyanya, Peka Sekater. Il y a déjà beaucoup de bourbiers. On devait déjà aussi terminer la construction de notre centre de transit de Peka Karaset, mais malheureusement, pour que nos équipes puissent atteindre là, ça devient très compliqué pour que le matériel quitte ici pour atteindre les lieux là où on doit installer les centres de transit.
3: Il convient de préciser que la zone de santé des Nyanya, en épidémie depuis le 13 juin dernier, compte jusqu'au 5 septembre 2026 et cumule des décès 32 cas confirmés, dont 73 guéris et 160 décès. C'est cela qui marque la fin de la première partie de cette édition des informations. Je reviens pour la seconde, elle est consacrée au sport.
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3: Compétition interclub de la CAF, d'abord à Ligue des Champions, le FC Les Aigles du Congo a réussi son entrée dans cette compétition en s'imposant sur la paire du Rwanda par 1-0 ce dimanche 6 septembre 2026 au stade Frédéric Kibasa Maliba de Lubumbashi. C'était un match aller du premier tour préliminaire de cette compétition africaine. L'équipe de Kinshasa a livré une rencontre engagée et disputée au terme de laquelle une courte avance avant le match retour de la première période. Les Congolais ont trouvé une occasion que Sosé Zemanga a concrétisé à la 45e minute. Au retour des vestiaires, les Aigles du Congo ont affiché davantage d'ambitions offensives. Les occasions se sont ainsi multipliées, mais la défense rwandaise et les gardiens de la paire du Rwanda se sont montrés solides pour empêcher que les Congolais alourdissent les scores. Avec ces buts d'avance, les Congolais devront désormais négocier avec prudence le match retour prévu dans une semaine à Kigali. Toujours à Ligue de Champions, le TP Mazembe de Lubumbashi a arraché aussi une victoire à l'extérieur à battant Madeama du Ghana ce même dimanche 6 septembre 2026 par 1-0. Et puis à Coupe de la Confédération, les matchs entre les DC Virunga de Goma et Bazar Brodez de Seychelles n'a pas eu lieu ce dimanche 6 septembre 2026 à Lubumbashi. Le champion de Seychelles a prié par son absence. La Confédération africaine de football, CAF, devra officiellement notifier sa décision dans les heures qui suivent suite à l'absence de l'équipe visiteuse. Mais en attendant, Bazar et Cop d'office de forfait quant à l'équipe de Goma. Elle est donc provisoirement qualifiée pour le deuxième tour de la compétition. Fin complète des scénantes sportives. Dans un instant, ce sera la revue de presse.
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3: Ce lundi 7 septembre 2026, les drames survenus lors d'une cérémonie de mariage à Kinshasa dominent l'actualité dans plusieurs journaux immédiats à ligne. L'incendie a fait 22 morts et plusieurs blessés graves selon les bilans provisoires. Les phares titrent « Recrudescence des incendies meurtriers ». Les ministres de l'Intérieur ordonnent les contrôles des salles de fête. Les journaux indiquent que le vice-premier ministre à charge de l'Intérieur et de la Sécurité, Jacquemain Chabanne, instruit la direction générale de la protection civile ainsi que les services de sécurité pour lancer une vérification systématique des normes dans tous les lieux des rassemblements publics. Tout établissement ne répondant pas aux exigences de sécurité fera l'objet d'une fermeture immédiate avec un rapport d'exécution attendu sous 15 jours pour Kinshasa. Pour sa part, l'agence congolaise de presse ACP aborde la question sous l'angle de la gouvernance et de la prévention administrative. L'agence nationale confirme que la décision du gouvernement central s'étend à l'ensemble des gouverneurs de province appelés à exécuter rigoureusement ces vérifications sans délai sur l'ensemble du territoire national afin de prévenir d'autres catastrophes. Les médias lignent sur cette procédée, traitent cette actualité sous l'angle du bilan humain et du suivi de la tragédie. Les portraits des formations s'attardent sur les sentiers de la salle de fête Panacée, survenue au croisement de l'avenue de Libération et du boulevard Triomphal à Lingwala. Ils rapportent les bilans provisoires officiels du gouvernement, fixant le nombre des victimes à 12 morts, 5 personnes hospitalisées et 21 blessés stabilisé, tout en mentionnant que les enquêtes sont en cours pour établir leurs responsabilités. De son côté, les trios hebdomadaires Congo Nouveau pointe des doigts accusateurs la confusion autour du bilan qui oscille entre 10 et 22 morts. Le journal explique cette incertitude par la divergence entre les chiffres avancés par les bourgmestres de Lingwala, Norbert Mugisha Ndindula, 22 morts, le vice-gouverneur Eddy Ilesi, une dizaine de victimes, et le bilan officiel du gouvernement congolais arrêté à 12 morts. Congo Nouveau souligne qu'au-delà des flammes, c'est la configuration même des lieux doté d'une unique issue étroite qui a transformé la panique et la bousculade en un piège mortel pour les invités du mariage, coûtant notamment la vie à Guy Kitoko Aloma, caméraman de la RTNC. Enfin, les quotidiens en Fauvecette inscrit cet événement tragique dans une perspective de responsabilité collective et d'interrogation sur les infrastructures urbaines. Le journal met en lumière la fragilité des mécanismes de réaction d'urgence et le manque de dispositifs adéquats de lutte contre les faits dans les grandes agglomérations, appelant à une application stricte de règlement d'urbanisme pour éviter que ces drames ne se répètent. C'est la fin de cette revue de presse. Merci à vous de l'avoir suivi.

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Vous venez de suivre notre grande édition avec Joël Machosi Cassisson. Ici, c'est Makeo Georges pour un communiqué nécrologique. 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
2: 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Na pour l'instant, nous avons madame Julienne Matunda, Elle nous répond à nos différentes questions. Peut-on nous dire et nous répondre à cette première question?
4: Je réponds au nom de Julienne Matunda. Je suis avocate et je travaille avec Il Africa dans le cadre d'accompagnement de survivantes de VBG. Alors, en commençant par les droits fondamentaux, ce que la loi prévoit, premièrement, toute personne a droit d'être traitée avec dignité. Cela renvoie, on doit traiter la personne avec dignité possible, avec le respect. Vous la traitez sans humain, bien qu'une personne peut être victime de violences basées sur les genres, mais quand même, elle garde sa dignité en tant qu'humain. Et on doit la respecter en tant qu'humain et on doit la traiter en tant qu'humain. Pas le fait qu'elle est dans une position que moi je peux appeler la position de vulnérabilité parce qu'elle vient chercher de l'aide auprès de personnes qui peuvent l'aider. Alors, ça ne nous donne pas l'occasion, soit l'opportunité de la traiter comme si elle n'est plus humaine, comme si ce qui est arrivé est de sa faute. Donc, on doit garder le respect et la traiter avec dignité. Comme deuxième droit fondamental, c'est le droit à la sécurité. Donc, nous avons l'obligation pour nous qui sommes prestataires dans des structures, nous qui sommes dans la chaîne de la prise en charge de personnes qui sont victimes des violences basées sur le genre, nous avons l'obligation de sécuriser la victime. Nous avons l'obligation de procurer à la victime un sentiment de sécurité. En parlant d'un sentiment de sécurité, là où nous devons l'accueillir, quand on est en train de parler avec elle, elle doit se sentir en sécurité, on ne doit pas l'exposer. Et quand on est en train de consulter, de donner de l'aide, on doit s'assurer premièrement qu'on est dans un endroit très sécur, un endroit où elle va se sentir vraiment à l'aise à vous parler, à recevoir les soins en toute sécurité. Comme troisième droit fondamental, c'est la confidentialité. Alors, dans la sous-question ici, vous aviez demandé que signifie concrètement le principe de confidentialité. Le principe de confidentialité veut que quand nous sommes en train de traiter le dossier d'une personne qui est victime de violences basées sur le genre, nous devons être confidentiels. Comme dans d'autres métiers, on nous dit où on est obligé de tenir des secrets professionnels. C'est de la même manière. On ne doit pas divulguer l'identité de la personne qui est venue solliciter aide, surtout que la personne est survivante ou soit elle est victime de violences basées sur le genre. Nous devons la sécuriser en la sécurisant également en traitant ce dossier. On le traite en toute confidentialité. Il y a que certaines informations qui doivent rester uniquement entre prestataires et dans nos dossiers nulle part où nous devons mettre l'identité de la personne parce que on est censé garder secret, on est censé de la protéger, on est censé de la sécuriser et en la sécurisant également, y compris la confidentialité, on doit garder son identité et tout son dossier, tout ce qui concerne en toute confidentialité. Nous avons également un autre principe, ou soit un autre droit fondamental, c'est l'autodétermination. L'autodétermination veut dire tout simplement que la personne qui vient solliciter de l'aide, ou soit la victime de violences basées sur le genre, a le droit également de dire un mot par rapport au traitement. Elle doit également prendre position, de décider qu'est-ce qu'elle veut lors de la prise en charge, quels besoins auxquels on doit répondre. On ne doit pas forcer le service à la personne qui se présente devant de nous. Donc, nous devons laisser les choix à elle de se décider, de choisir de ce qu'elle veut et de respecter ça en tant que cela.
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1: Nous donnons aussi la chance, la dernière, à Madame Julienne dans cette émission pour nous dire par rapport à ça.
2: Alors, je disais, comme un conseil que je peux donner aux personnes qui sont victimes de violences basées sur le genre, rapprochez les structures de prise en charge. Et c'est là où vous aurez l'accompagnement médical bien sécurisé, l'accompagnement psychosocial également vous est garanti, et aussi l'accompagnement juridique et judiciaire. En parlant de voies de signalement, nous avons le numéro vert, le 49 55 55. C'est un numéro où vous pouvez appeler gratuitement, vous présenter votre plainte. Et il est beaucoup plus conseillé quand vous utilisez les numéros verts, s'il vous plaît, quand vous voulez signaler, il faut le faire à l'anonymat. Ça, c'est la première des conditions. La deuxième des conditions, vous devez être dans un endroit sûr. Comme je l'ai dit, la matière de VBG, ça, c'est une matière qui est vraiment trop sensible. Et la survivante, ou soit la personne qui veut signaler également, peut encourir de danger si vous procédez à un signalement qui n'est

0: pas vraiment sécurisé. Donc, rassurez-vous d'être dans un endroit vraiment sécurisé. Et quand vous donnez la plainte, donnez-le de manière anonyme. Autre chose que je voulais ajouter par rapport au numéro vert, c'est un numéro qui est géré au niveau national. Quand vous appelez, il y a le 4 langues nationales plus notre langue officielle, ce qui nous donne 5 langues. Alors, attendez dès que la personne vous reçoit dans une langue que vous allez vous sentir à l'aise de parler. C'est là où maintenant vous pouvez maintenant réagir et suivre le processus comme il se doit. Et comme je l'ai dit, comme c'est un numéro qui est géré au niveau national, ça peut arriver que plusieurs personnes appellent au même moment. Ne soyez pas découragés, essayez de tenter si ça ne passe pas. Vous attendez peut-être qu'il y ait une autre personne au bout du fil et qui peut-être il y a beaucoup de personnes qui appellent au même moment. Donc, vous allez patienter et dès que ça passe, on va vous recevoir et votre plainte sera enregistrée. S'il vous plaît, je tenais également à vous rappeler par rapport à ça, veillez beaucoup plus présenter ou soit signaler en toute sécurité et avec en utilisant beaucoup plus le système d'anonymat. Ne donnez pas votre identité. Je donne par exemple, je vous appelle de la ville de Pétain en date de telle. Par exemple, j'ai subi patati patata patata. Et puis, on va vous orienter là où vous allez prendre. Là où vous allez accéder au son et là où on va vous accompagner. Et si vous ne voulez pas utiliser les numéros verts, comme je l'ai dit, rapprochez-vous des structures de prise en charge que je venais de citer. Il y a la CHR Kitatumba, le centre de santé Tsetché, le centre de santé Makasi et le centre de santé Mondo. Vous serez reçus. Et là, quand vous arrivez sur place, il y a les APS qui vont vous recevoir et vous allez procéder également au signalement.
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1: Merci beaucoup, chers amis auditeurs. Maintenant, nous sommes à la technique avec Rimias Fataki. Rimias, la phrase, qu'est-ce que la RFI nous propose?
2: 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Il est midi et demi à Bamako et en temps universel, 14h30 ici à Paris. C'est l'heure d'Afrique Midi. Bonjour Nicolas Sur.
3: Bonjour Anne Kantner. Bonjour à toutes et à tous. Il est une figure de la presse malienne. Le procès du journaliste Abdramane Keïta a commencé ce matin à Bamako. Il est en prison depuis 3 mois pour des commentaires sur la situation à Kidal. Une polémique qui enflamme les réseaux sociaux. Au Sénégal, d'où viennent les 500 millions de francs CFA que la Fondation des Premières Dames annonce consacrés à l'achat de billets d'entrée pour les Jeux Olympiques de la Jeunesse. En Côte d'Ivoire, les autorités proposent une série d'actions contre l'orpaillage illégal. Et en football, nous reviendrons sur la superbe soirée de Lassine Sinayoko. En 3e journée de Ligue 1, l'attaquant malien a signé les 3 buts de la victoire du Paris FC sur Marseille.
2: Au Mali, le procès du journaliste Abdramane Keïta a commencé ce matin au pôle judiciaire contre la cybercriminalité.
3: Le directeur du journal Le Témoin a été arrêté et emprisonné le 9 juin après avoir déploré la situation de Kidal sur un plateau de télévision. Fin avril, David Baché, l'armée malienne et l'Africa Corps russe avaient été chassés de cette ville du nord malien par les indépendantistes du FLA et les djihadistes du JNIM.
4: Oui, alors Abdramane Keïta ne s'en est en aucun cas réjoui, mais le journaliste a osé tirer les conclusions de la défaite de l'armée malienne et de ses partenaires russes de l'Africa Corps à Kidal, en déplorant devant les caméras que la ville soit désormais administrée par Iyad Akrali, le chef du JNIM lié à Al-Qaïda. De fait, depuis le 25 avril, ce sont bien les djihadistes et leurs alliés indépendantistes du FLA qui contrôlent Kidal, où ni l'armée ni l'administration malienne ne sont plus présentes. C'est ce strict constat qui vaut aux journalistes d'être poursuivis pour délit à caractère régionaliste qui tente à porter atteinte à l'unité nationale et au crédit de l'État, et publication d'un informations fausses et trompeuses dans l'intention que ces informations soient considérées comme authentiques. Abdramane Keïta est une figure de la presse malienne, directeur de l'Aurore, puis du Témoin, et habitué de la populaire émission de débat Grand Jury sur Renouveau TV, où il a eu le malheur de prononcer les paroles ayant déplu aux autorités de transition. Il tient bon, confie un proche, mais la prison reste la prison, elle peut briser un homme. Début août, un autre ténor de la presse malienne, Chahana Takiou, a été condamné à 6 mois de prison ferme. Il avait dénoncé le non-respect du droit de la presse par le pôle anti-cybercriminalité, celui-là même qui l'a condamné et qui juge aujourd'hui même Abdramane Keïta.
3: Une autre figure de la presse nigérienne, cette fois dont on reste sans nouvelles, notre confrère Moussa Kaka, directeur de la radio-télévision Sarawunia, n'a toujours pas donné signe de vie. Il s'est volatilisé à Niamey il y a une semaine alors qu'il venait de quitter sa rédaction. Aucune nouvelle depuis, aucune réaction non plus jusqu'à présent des autorités. Le Niger, où on s'interroge sur le sort des militaires, essentiellement des forces spéciales arrêtées après la tentative de déstabilisation de fin août. Les autorités de Niamey ne communiquent pas sur le sujet. Ils sont très nombreux, rapporte une source sécuritaire régionale, Serge Daniel.
5: Au Niger, les arrestations de présumés mutins, de personnes présentées comme complices, se sont poursuivies ce week-end. C'est le cas d'un capitaine arrêté à 100 de kilomètres de Niamey et conduit sous bonne escorte dans la capitale. Les interrogatoires se poursuivent également. C'est un officier supérieur proche du général Abdourahmane Tiani qui dirige la commission d'enquête. Selon de bonnes sources, des dizaines et des dizaines, voire des centaines de militaires, notamment issus des forces spéciales, sont arrêtés. D'autres soldats n'ont pas regagné leur poste. Si des sources parlent de possibles nombreuses désertions, des personnalités proches de la junte refusent de commenter. Les autorités nigériennes se battent aujourd'hui sur 2 fronts, la lutte anti-djihadiste et il y a ce coup de canif dans l'unité au sein de la Grande Muette. Des soldats nigériens en pointe dans la lutte contre le terrorisme ont voulu déstabiliser le régime. Serge Daniel, Dakar, RFI.
2: En Guinée, la diffusion d'images de l'ex-juge Algassimou Diallo hier soir à la télévision d'État provoque la colère de ses avocats.
3: Oui, ce magistrat réputé, récemment révoqué, inculpé pour des soupçons de collusion avec l'opposant Sélou d'Alain Diallo, a été transféré dans une prison éloignée de la capitale Conakry hier soir. Il est apparu dans sa cellule, vêtu de la tenue orange des détenus. Ses avocats n'ont pas apprécié Guillaume Thibault.
6: dévastés et leurs clients humiliés. Dans le communiqué diffusé dans la nuit de dimanche à lundi, les avocats d'Al-Ghassimou Diallo fustigent la méthode de la télévision nationale. Livrer au public l'image d'un homme détenu, avant tout débat au fond, c'est méconnaître cette exigence du respect et de la dignité. Interrogé par la RTG dans le même reportage, le directeur de l'administration pénitentiaire, Mamadou Gandoba, a justifié le transfert de l'ex-magistrat à Massanta.
7: Il a été évoqué récemment que ses avocats ont sollicité un report pour mieux se préparer pour sa défense. Nous avons jugé utile de le transférer à Massanta pour lui offrir des conditions mieux adaptées. Et nous vous rassurons qu'au moment venu, lorsque son dossier sera au rôle, l'ordre d'extraction sera mis à notre disposition et nous prendrons toutes les dispositions nécessaires.
6: La semaine passée, les avocats d'Al-Ghassimou Diallo ont demandé un report de son procès au mois d'octobre pour préparer sa défense. Une audience sur cette demande est prévue ce mardi à midi à Conakry. Les avocats qui estiment que leur client a été déplacé à Massanta pour le fragiliser exigent de le rencontrer et rappellent qu'en matière criminelle, le droit impose la présence d'Al-Ghassimou Diallo à toutes les audiences.
2: Au Sénégal, une démonstration de charité rattrapée par la controverse.
3: Oui, samedi, le chef de l'État, Bassirou Diomaye Faye, annonçait un don de 500 millions de francs CFA de la Fondation des Premières Dames pour acheter 200 000 billets d'entrée pour les Jeux Olympiques de la jeunesse, billets à destination des écoles. Mais cette annonce a lancé une véritable polémique sur les réseaux sociaux, une polémique, Elisa Westerhoff, qui porte sur l'origine de cet argent.
8: Oui, c'est un raté de communication autour de ce don de 500 millions de francs CFA pour permettre à des écoliers, vous le disiez, issus de milieux défavorisés, d'assister aux Jeux Olympiques de la jeunesse. Plutôt que l'aspect solidaire, la principale question retenue par les internautes, c'est d'où viennent ces ressources de la Fondation Sénégal Solidaire, dirigée par la première épouse du chef de l'État, Marie Koné Faye. S'agirait-il de ressources publiques? Non, a rapidement clarifié le parti du chef de l'État. Ces 500 millions de francs CFA ne proviennent pas du budget. Ils ont été mobilisés auprès de bailleurs internationaux, d'entreprises et de mécènes, assure le parti présidentiel qui raye dans un communiqué, parti qui dénonce une manipulation politique, car la fondation n'est pas inscrite au budget de l'État. Ses financements doivent venir de partenaires extérieurs. Mais dans un contexte économique difficile où les Sénégalais dénoncent la cherté de la vie, allouer une telle somme à un événement sportif a été mal compris par de nombreux Sénégalais et la controverse alimentée par le PASTEF lui-même, le parti d'Ousmane Sonko, alors que le chef de l'État et son ex-premier ministre sont en concurrence politique, Nicolas.
3: Léa Lisa Westerhoff en direct de Dakar. En Côte d'Ivoire, la lutte contre l'orpaillage illégal s'accélère. Un atelier national était organisé ce week-end à Yamoussoukro pour harmoniser la riposte. Fanny Noireau-Cabré, vous êtes la correspondante de RFI en Côte d'Ivoire. Une série d'actions prioritaires y ont été annoncées à cet atelier.
9: 10 recommandations, Nicolas, qui vont du renseignement à la création de pelotons de sécurité spécifiques à cette lutte ou encore des projets de loi visant à aggraver les peines actuellement prévues pour ces infractions. Projets de loi qui pourraient d'ailleurs être soumis rapidement en Conseil des ministres. Tolérance zéro, a déclaré Diomandé Vagondo, le ministre de l'Intérieur et de la Sécurité, qui était présent hier. Objectif pour le gouvernement, éradiquer le fléau de l'orpaillage illégal en 6 mois. La tâche semble difficile tant le phénomène progresse en Côte d'Ivoire selon le constat même du Conseil national de sécurité et ce malgré le démantèlement de plus de 8500 sites clandestins ces 5 dernières années. Le pays a même créé en 2021 un groupement spécial de répression de l'orpaillage illégal composé de gendarmes et d'agents des eaux et forêts. Le sujet s'invite évidemment dans le débat politique pour le PDCI-RDA. 6 mois pour agir, c'est trop long, explique son porte-parole Soumaïla Bredou. Le parti affirme avoir alerté à plusieurs reprises et depuis des années sur ce phénomène. Le PPACI dénonce, lui, une forme de permissivité qui a duré ces dernières années, promue, je cite, par la gouvernance du RHDP, le parti au pouvoir.
3: Fanny Noireau-Cabré, en direct d'Abidjan.
2: Le secrétaire général de l'ONU, Antonio Guterres, propose de revoir le fonctionnement des opérations de maintien de la paix.
3: Dans un rapport publié à la fin du mois d'août, Antonio Guterres recommande des mandats plus ciblés, adapté aux réalités du terrain, mais aussi aux moyens réellement disponibles. Cette réflexion est rendue publique alors que le mandat de la MONUSCO expire à la fin de l'année. Le Conseil de sécurité devra alors décider s'il renouvelle le mandat de la mission au Congo, s'il en modifie les priorités ou s'il prépare une nouvelle étape de son retrait. Pas sur Ligoudi.
10: Ce rapport ne propose pas un nouveau mandat pour la MONUSCO, mais il pose deux questions qui pourraient peser sur les discussions de décembre. Première question, quelle mission faut-il préserver ? Antonio Guterres recommande de concentrer les opérations de paix sur leurs fonctions politiques et sécuritaires essentielles, protéger les civils, soutenir le dialogue et vérifier l'application des accords. En RDC, la MONUSCO s'inscrit ces dernières semaines déjà dans cette logique. Elle apporte notamment un soutien logistique à une première mission chargée de vérifier le cessez-le-feu entre Kinshasa et l'FSM 23. Deuxième question, jusqu'où les casques bleus peuvent-ils aller ? Ils peuvent recourir à la force pour protéger les civils et défendre leur mandat, mais une opération de paix n'est pas conçue pour mener durablement une guerre. Cette limite est particulièrement sensible en RDC. En raison de ces interventions aux côtés de l'armée congolaise, la MONUSCO a déjà été accusée par la FSM-23 d'avoir rejoint la coalition militaire de Kinshasa. Le mouvement l'a ainsi présenté comme une force belligérante et même comme une force vaincue. Le coût humain est également important. Depuis la création de la MONUSCO en 2010, 311 membres de son personnel sont morts, toutes causes confondues.
3: 14h41 à Paris.
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3: Midi 41 en temps universel dans la deuxième partie d'Afrique Midi. La rentrée des classes au Cameroun et à Madagascar. Les sports et l'exploit hier de l'attaquant malien du Paris FC, Lassine Sinayoko. Et puis nous irons au Kenya, le Kenya qui tente d'enrayer la prolifération des crocodiles autour du lac Baringo, prolifération de ces reptiles accentuée par les effets du réchauffement climatique. En plus bref, dans l'actualité africaine de ce lundi, la mort du mari de la présidente tanzanienne Samia Suluhu Hassan, Hafid Ameir Hassan, c'était à l'hôpital de Zanzibar, l'île dont est originaire la présidente. Le couple était marié depuis 1978 et a eu 4 enfants. Hafid Ameir Hassan était un universitaire spécialiste des questions d'agriculture.
2: C'est la rentrée des classes au Cameroun.
3: Oui, plus de 4 millions d'élèves doivent reprendre le chemin de l'école. Dans le primaire public, plus de 2 enseignants sur 3 exercent en zone rurale. Et ces derniers travaillent dans des conditions difficiles, pas d'accès à l'eau potable, à l'énergie électrique et à un logement décent. Et des élèves qui ne sont pas toujours au rendez-vous. À SE, le reportage de notre correspondant Emmanuel Juntap.
12: À l'école publique d'Afanloum, un village proche de SE, à 97 km de Yaoundé, la rentrée scolaire est souvent timide. Il faut parfois attendre plusieurs jours pour voir les effectifs se remplir. Sylvie Claire Anaba est une institutrice.
13: Ici, en zone rurale, c'est après 2 semaines que vous voyez les tout petits venir un à un et le programme est déjà empiété de 2 semaines de retard par rapport à la ville.
12: Placide Biak, instituteur depuis 20 ans, ne s'attend lui non plus à une journée d'effervescence. Pour autant, sa motivation à enseigner dans la zone reste entière.
14: Lorsqu'on est ponctuel, on est assidu, on est même adopté par la communauté éducative qui généralement aime des enseignants présents. Et malgré leur précarité, ils font des efforts vraiment pour répondre aux besoins de l'école.
12: Nouveauté cette année, de petits panneaux solaires seront installés dans certaines écoles pour faciliter le travail des enseignants. Une initiative de la mairie. Martin Dongo Bouné, maire de Ce.
15: Nous nous sommes rendus compte que les zones reculées, certains enseignants résident en la broussaille, dans le noir. 5 écoles pilotes ont été choisies qui vont devoir bénéficier de l'éclairage pour permettre aux enseignants de non seulement de vivre là, mais de préparer aussi leurs cours en soirée.
12: Selon les données du ministère de l'Éducation de base, 67% des enseignants du primaire exercent en milieu rural au Cameroun. Emmanuel Juntap, de retour de ceux dans la région du centre, RFI.
3: C'est la rentrée aussi à Madagascar et sur la Grande Île aussi, ça ne s'annonce pas facile pour les enseignants. Près de la moitié des quelques 160 000 profs du public sont ce qu'on appelle les maîtres FRAM. Ils ne sont pas recrutés par l'éducation nationale, mais par les parents d'élèves qui assument le plus souvent leur rémunération. Guilhem Fabry.
16: On les appelle les maîtres FRAM. Recrutés par les associations de parents d'élèves, ils représentent 44% des effectifs d'enseignants dans les établissements publics malgaches. Mais la plupart d'entre eux n'ont aucune formation pédagogique, explique la chercheuse Narim Boulatine Ranjian Harrison, qui leur a récemment consacré une étude.
17: Les fonctionnaires, ils ne veulent pas rester dans la brousse. Et généralement, c'est la personne le plus diplômée du village, même si c'est un BEPC, il est souvent recruté pour enseigner en primaire. Ce sont des piliers de l'éducation nationale, mais au niveau de la loi, ils sont complètement invisibles.
16: Un tiers des maîtres FRAM sont rémunérés par l'État à hauteur de 150 000 arrières par mois maximum, soit 30 euros. Les autres ne peuvent compter que sur les communautés locales. Délaissés par l'éducation nationale, nombre de ces enseignants doivent aussi composer avec un manque d'équipement, selon Claude Rarovouch, président du SEMPAMA, le principal syndicat de la profession.
18: Il y a encore des élèves, surtout dans le sud, qui n'ont pas de tablement. On pose des planches à même le sable et c'est là que les enfants écrivent. À part les grandes villes, les enseignants sont dans une condition vraiment lamentable. Nous sommes les parents pauvres de la fonction publique.
16: L'investissement public dans l'éducation ne représente que 2,5% du PIB malgache selon la Banque mondiale, contre 3,7% en moyenne dans les autres pays d'Afrique subsaharienne. Guillaume Fabrian, Tananarive, RFI.
2: Les sports et du football, la troisième journée de Ligue 1 s'est conclue hier en France avec la victoire 3-2 du Paris FC à Marseille.
19: Oui, victoire de prestige pour les Parisiens au Stade Vélodrome avec un triplé pour Lassine Sinayoko, le Malien, a rejoint la capitale cet été, Cédric de Oliveira, et c'est déjà une réussite.
20: Oui, effectivement, Nicolas, il a été recruté cet été, Lassine Sinayoko, pour moins de 10 millions d'euros recruté à Auxerre, son précédent club. Et en trois matchs, il a donc inscrit 4 buts déjà, et hier, eh bien, il a fait étalage de toute sa classe. Au stade Vélodrome, ce n'est pas n'importe quel stade. Un but dès la première minute, une tête ensuite en deuxième période, et enfin, un penalty, un triplé, donc pour Lassine Sinayoko, une preuve eh bien de tout son talent et qu'il a réussi à s'adapter, une première pour un joueur adverse de l'OM. Depuis 14 ans, le Malien a passé une soirée de rêve.
21: C'est une soirée de malade mentale que je risque pas d'oublier parce que c'est le premier triplé de ma carrière, qui plus est au Vélodrome et avec la victoire dans les derniers instants. Donc il y a rien de plus beau pour un footballeur. C'est pour ce genre d'émotion qu'on joue au football, quoi. On savait que ça allait être très compliqué parce que le public derrière, ils allaient pousser et ils ont un très très bel effectif. Donc on savait qu'on était loin d'avoir fait le plus dur. Donc on a bataillé jusqu'à la dernière minute et ça a payé.
20: Et ça a payé pour Lassine Sinayoko, le Malien, donc déjà buteur à Nice. La semaine dernière, l'international malien, qui compte 30 sélections et 10 buts, a donc inscrit 4 buts en Ligue 1 en ce début de saison. Il a posé également beaucoup de problèmes à la défense marseillaise. De bon augure, donc, pour le néo-parisien, le Paris FC, et non le Paris Saint-Germain. Lassine Sinayoko pour, donc, eh bien, de bon augure pour la suite de cette saison.
19: Et la suite de cette saison, c'est samedi contre Lyon. Prochain match du Paris FC de Lassine Sinayoko, match comptant pour la 4e journée de Ligue 1. C'est une conséquence du réchauffement climatique. Au Kenya, les crocodiles pullulent dans le lac Baringo, au point qu'ils sont devenus une menace pour les populations riveraines. Le gouvernement de Nairobi a donc lancé une opération pour évacuer les plus gros spécimens, Clotilde Hazard.
22: La méthode est plutôt inattendue. Pour attirer les plus gros reptiles, des haut-parleurs sont installés sur les rives du lac et diffusent un enregistrement de chiens qui hurlent. Les crocodiles, attirés par les cris, nagent dans leur direction et se retrouvent piégés dans des filets placés à des endroits stratégiques, garnis de poissons morts pour les appâter. La méthode n'est pas toujours efficace, plusieurs crocodiles s'approchent des filets sans se faire prendre. Selon Dominique Michele, l'agent du Kenya Wildlife Service en charge de la protection de la faune, les crocodiles sont devenus très craintifs et méfiants après la capture de 5 de leurs congénères dans le même secteur. La première semaine de l'opération, 13 spécimens sont finalement attrapés sur un objectif final de 30. Ils sont ensuite déplacés dans un parc protégé, un soulagement pour les habitants de Baringo, menacés quotidiennement par leur présence. Le lac en abrite plus de 200. En 15 ans, sa surface s'est étendue de 70% avec l'augmentation des précipitations ces dernières années. Mais le phénomène météorologique El Niño, attendu fin octobre, et les pluies diluviennes qu'il annonce risquent de charrier à nouveau les crocodiles vers le village.
19: Il est 15h48 à Nairobi. Les grands titres de ce lundi 7 septembre.
2: Il se dit choqué par le résultat de l'extrême droite hier dans la région de Saxe-Anhalt. Le chancelier allemand assure néanmoins ce matin qu'il va poursuivre ses réformes. Il compte mieux les expliquer. Le chancelier, dans la ligne de mire du parti AfD, en mesure donc de gouverner un land en Allemagne, même s'il faudra pour ça trouver des alliés politiques. C'est inédit depuis la fin de la Seconde Guerre mondiale. La chef du parti d'extrême droite décrit aujourd'hui Friedrich Merz comme un handicap pour le développement du pays. Au Royaume-Uni, le gouvernement condamne les actions de manifestants anti-immigration. Ils ont essayé d'empêcher le débarquement d'immigrés secourus hier dans la Manche. 200 millions d'euros d'investissements européens au Groenland dans les secteurs de l'énergie et des minerais critiques. Notamment, l'annonce a été faite par la présidente de la Commission européenne en visite sur ce territoire convoité, on le sait, par Donald Trump. Ursula von der Leyen a souligné que seul le Groenland et le Danemark, administrateurs du territoire, décidaient de l'avenir de cette île. L'armée israélienne prévient qu'elle continuera d'agir au Liban pour, dit-elle, éliminer les menaces. Déclaration après de nouveaux bombardements meurtriers contre un village du sud. Ils ont tué 11 personnes, dont 2 bébés la nuit dernière. Et puis l'ouverture à Paris du procès de militants d'extrême droite jugés pour le meurtre du rugbyman argentin Federico Martín Arámbalú, tué par balle il y a 4 ans à Paris après une dispute ultra-violente.
19: La République des...
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3: Bonjour messieurs.
4: Merci, merci.
3: Vous pouvez vous présenter.
4: Moi, c'est le révérend frère, mon père Nzangura Presse, directeur de l'école primaire Mwangi Sourmié et frère de l'Assomption.
3: Oui, comment est-ce que l'ambiance est en train de se passer aujourd'hui? Ça fait maintenant une semaine.
4: Merci beaucoup. Concernant l'ambiance, voilà, nous venons de réaliser une semaine pour la rentrée scolaire 2026-2027. Nous, ces remerciements s'adressent à Dieu pour sa protection, ainsi que nous remercions les parents parce que soin d'envoyer les enfants à l'école. C'est lorsque au début, il y avait encore des doutes, mais heureusement, les enfants sont en train de venir. Et les parents continuent à venir inscrire les enfants. C'est une action de grâce et ça fait notre joie, parce que malgré les 2 semaines que les enfants ont fait, les 2 mois que les enfants ont fait à la maison, ça ne les décourage pas pour leur scolarisation. Soit de venir et les inscriptions continuent toujours. Et concernant notre école, c'est une école spéciale ici à Boutembo. Nous recrutons, donc nous faisons l'inscription de tous les enfants, surtout les enfants à situation de handicap auditif ainsi que les enfants qui ont une déficience mentale. Alors pour cette semaine qui vient de finir, les enfants que nous avons sont il y a les sourds, il y a aussi les attendants pour permettre l'inclusion au sein de l'école. Et l'effectif que nous avons, vraiment, nous avons encore l'espoir. Comparativement à l'année passée, et les enfants sont là nombreux, plus que l'année passée.
3: Et pour les affaires sont nombreuses avec la maladie qui est maintenant, quelles sont les précautions que vous avez prises, même si ce n'est pas facile, c'est une école spéciale, les précautions que vous avez prises pour mieux encadrer les enfants?
4: Merci. Les précautions que nous avons prises pour les mesures barrières concernant les maladies actuellement, mais ce qu'on nous recommande, c'est de faire d'abord la propreté, surtout la propreté des mains. C'est pour cela que nous avons fait tous les moyens de mettre partout moins les lavabos. Il faut que la face lave régulièrement les mains. Et ce n'est pas totalement une nouveauté, parce que même avant la maladie, les enfants étaient habitués à se laver les mains. Avant d'entrer en classe, soit après avoir quitté au lieu des as, ils étaient habitués à les faire. Alors, actuellement, ce que les enfants font, c'est déjà automatique, ils sont déjà habitués. Après toute activité,

0: Les enfants sont déjà habitués pour se laver les mains afin d'arrêter ces maladies.
1: Il y a eu une formation spéciale pour la langue de signes. Comment est-ce que vous évaluez ça, cette formation à question?
0: Merci beaucoup. Et nous avions fait la formation, c'était au mois de juillet, quand on finissait l'année scolaire. Et nous remercions vraiment toutes les personnes qui se sont données pour venir apprendre cette langue des signes. Vraiment, l'effectif était élevé. Et nous remercions tous les établissements qui avaient envoyé l'aide de l'air. Et pour cela, c'est donc les personnes que nous avions formées, ce n'étaient pas tellement nombreux. Le nombre était vraiment insuffisant. Nous suggérons aussi que d'autres puissent venir apprendre. Comme la semaine dernière, nous avions formé le monde de santé, structure sanitaire. Certaines personnes sont venues pour participer à cette formation. Dans le cadre de prévenir toujours la maladie Ebola dans les structures sanitaires, quand il y a un sourd qui arrive dans les structures sanitaires, qu'on puisse avoir les mots de bienvenue, le premier dialogue, d'abord la première conversation avec les sourds, qu'on puisse l'avoir au sein de l'hôpital. C'est pour cela que nous avions fait tous les moyens de donner une petite notion aux structures sanitaires de la ville de Butembo. Ce n'était pas tous les centres de santé, ce n'était pas tous les hôpitaux, mais plutôt on avait sélectionné et nous sommes venus et nous les encourageons. Alors notre invitation concernant cet apprentissage, et nous disons que l'apprentissage toujours continue. Et notre école est là, est disponible pour former pour les personnes qui veulent apprendre encore la langue des signes. C'est notre objectif et l'objectif de l'école pour l'intégration socio-professionnelle des enfants vivant avec handicap. Car à ville, on ne maîtrise pas la langue. Leur langue, ça peut être une difficulté pour leur intégration.
1: Quel est le message que vous lancez à toute la population de Butembo, les parents ainsi que les enfants?
0: Le message que nous lançons à tous les parents, élèves et à toute la population bibolaise, c'est de les informer encore que l'école spéciale existe. L'école des personnes vivant avec handicap existe. Ici, chez nous, il y a l'école secondaire, il y a l'école primaire et l'école secondaire. Dans le temps, on pensait que les sourds ne pouvaient pas étudier, mais actuellement, un sourd obtient aussi son diplôme et s'intègre dans la société en faisant ce qui est mieux. C'est pour informer que même à l'école, ici à l'école primaire, les attendants aussi ont une place pour avoir les interprètes.
1: Jambotena.
0: Jambo
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3: Merci beaucoup chers amis auditeurs de la radio Moto Butembo Beni. Vous allez suivre d'ici une poignée de secondes notre flash de formation avec Gisley Kumbwe. Après, à 15, nous allons suivre notre émission Kumbuka Kesho. Alors c'est parti.
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5: Merci de nous écouter. Voici les flashs d'information. Les curés de la paroisse Saint-Sacrement de Liambo, une paroisse ayant engendré la quasi-paroisse de Ousara Awira, mobilise pour la construction en urgence d'une maison des prêtres et de l'hôtel dans l'église qui sera paroissiale. Le père Kakule Banzoa Melchior s'est exprimé lors de l'installation du nouvel administrateur de cette quasi-paroisse dimanche 6 septembre 2026. Pour lui, Ousara sera désormais autonome avec tous les sacrements sans devoir d'aller à Liambo. Et à l'école primaire Mwangi Sourmuet de la ville de Butembo, les activités scolaires ont effectivement débuté depuis une semaine. Donc, à la date normale de la rentrée, les parents continuent de se présenter pour inscrire leurs enfants et permettre leur intégration dans les processus éducatifs. L'école primaire Njiwa de Kiwanja dans l'impasse, c'est dans le territoire de Rutshuru. Cet établissement scolaire privé d'enseignement primaire peine à fonctionner à ce début de l'année scolaire 2026-2027. Ses responsables décident de suspendre les activités dans cette école qui engendrerait de nombreux enfants orphelins et d'autres enfants issus des familles vulnérables. Et on va vous parler de l'insécurité. C'est la ville de Butembo qui a passé une nuit insécurisée entre 20h45 de dimanche 6 septembre et 3h du matin de ce lundi 7 septembre 2026. Des hommes assimilés aux volontaires pour la défense de la patrie VDP ont crépité de balles dans l'environnement du club des intimes communément appelé chez Vanessa, et taverne et lieu de loisirs localisé sur avenue Tali à quartier centre commercial à la ville de Butembo. Dans ce contexte, un civil a été gravement blessé par balle, dénonce les coordonnateurs de la nouvelle société civile du Congo, NSCC. Maître Katembo Mirembe affirme que la victime est nommée Moussa Moussongolum Georges, âgé de 30 ans, domicilié à Kekungu, quartier Matanda, à commune de Moussoussa. On va donc vous développer ces actualités à partir de 18h.

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9: Kila wiki kwenye Radio Moto pa Butembo, siku ya kwanza pasa 11 na dakika 28 jioni na siku ya pili pasa 2 na dakika 15 asubuhi.

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10: Ghislain Kiyomboué.
9: Bonsoir et bienvenue dans cette édition de Voici les grands titres. Nuit d'insécurité à Ville de Boutembo, entrée dimanche à 20h45 et lundi 3h. Un civil du nom de Moussa Moussongoloum Georges a été blessé par balle, lui tiré dessus par de présumés VDP. Les potagers de Boutembo dans l'Itave, deux maisons ont été pillées et une fille est prise en otage avant d'être relâchée. Le médecin, chef de zone des Kato, appelle la population à adhérer à la réponse à Ebola pour stopper la 17e épidémie. En face de journalistes, il a alerté que la zone compte actuellement 415 cas et 295 décès depuis la déclaration de la maladie. Et le besoin d'un stade moderne de football à Boutembo aura possiblement une réponse. Les maires locales et une équipe de techniciens ingénieurs du bâtiment ont inspecté le stade de Ngolwe visé pour abriter ce projet. Les travaux pourront démarrer en début octobre 2026. À l'église pour commencer, le curé de la paroisse Saint-Sacrement de Liambo, une paroisse ayant engendré la quasi-paroisse de Boussara Bouira, mobilisé pour la construction en urgence d'une maison des prêtres et de l'hôtel dans l'église qui sera paroissiale. Le père Kakou Levanzoa Melchior s'est exprimé lors des installations du nouvel administrateur de cette quasi-paroisse dimanche 6 septembre 2026. Pour lui, Boussara sera désormais autonome avec tous les sacrements sans devoir d'aller à Liambo.
11: C'est-à-dire, ceux qui vont recevoir les sacrements à partir du dimanche prochain vont démarrer le registre de cette entité ecclésiastique ici à Boussara. Que ce soit le baptême ou le mariage, c'est désormais Boussara. Pour montrer que nous avons grandi ici et même d'ici là, une paroisse.
9: Le curé de Liambo mobilise pour que les prêtres qui vont servir dans cette quasi-paroisse de Boussara habitent tout près de l'église et que les célébrations s'effacent là avec l'autel déjà bien aménagé.
11: Maintenant, le travail commence. Nous voulons construire une maison d'urgence pour les prêtres qui habitent loin de l'église, la quasi-paroisse de Boussara. Pour qu'ils soient proches de l'église, nous démarrons avec vous pour que l'hôtel soit aussi bien assaini ici, dans l'église, si on peut le dire, l'église paroissiale, pour qu'après on débute avec d'autres travaux.
9: Mmh. Et pour conclure les cérémonies de ce jour, le supérieur provincial des Augustins de l'Assomption en Afrique a ajouté que les chrétiens de la quasi-paroisse Boussara Ouira écoutent bien leurs prêtres pour l'œuvre de Dieu. Tout ira bien avec un développement extraordinaire. On écoute donc le père Jean-Paul Moussangania. Le père Jean-Paul Moussangania, que nous écoutons.
11: Je demande au père Anisei qui est votre père spirituel, c'est-à-dire le responsable de votre quasi-paroisse, qui va vous donner les orientations pour tout et surtout le sacrement, si vous l'écoutez bien et que vous le facilitez, sinon l'histoire de Boussara va émerger d'ici là. Comme on ne peut plus parler du diocèse de Boussara, ça la quasi-paroisse de Boussara.
9: Alors, dans les chapitres sécuritaires, nous l'avons dit d'ailleurs, à titre, la ville de Butembo a passé une nuit insécurisée entre 20h45 de dimanche 6 septembre 2026 et 3h du matin de ce lundi 7 septembre 2026. Des hommes assimilés aux volontaires pour la défense de la patrie VDP ont crépité de balles dans l'environnement du club des intimes communément connu sous les noms de chez Vanessa et taverne et lieu de loisirs localisé sur Avenue Italia, quartier centre commercial à commune Kimimi. Dans ce contexte, son SUV a été grièvement blessé par balle, dénonce le coordinateur de la nouvelle société civile du Congo, NSCC. Maître Katemo Mirembe affirme que la victime est nommée Moussa Moussongoloume Georges, âgé de 30 ans, domicilié de Kikungu, quartier Matanda, commune de Moussoussa, à 21h30. Après constat de sa vulnérabilité, la victime a été rapidement dépêchée à l'hôpital de référence secondaire de Matanda où elle poursuit les soins. Pour la nouvelle société civile du Congo, ses comportements est contraire à la discipline militaire et ne peut être tolérée à pleine ville. C'est pourquoi elle condamne fermement cet acte et appelle la juridiction militaire à s'imprégner du dossier pour que les auteurs soient identifiés, interpellés et sanctionnés conformément à la loi.
1: C'est pourquoi nous appelons aux juridictions militaires de s'imprégner de cette situation et en fait de mettre la main sur les auteurs de ces drames, et mais aussi d'être auditionner et sanctionner sévèrement, conformément à la loi, devant les instances judiciaires compétentes. Nous appelons aussi aux responsables de Ouazalendo qui ont installé les positions au sein de la ville de Butembo, comme aux alentours de la ville de Butembo, d'empêler ou de renforcer la morale et la discipline au sein de leurs troupes, en fait d'éviter les dérapages et des comportements contraires à la discipline militaire.
9: À propos de Gaipar Patrick Louana, par ailleurs, d'autres sujets armés ont assailli le domicile des habitants de maisons érigées au site connu sous le nom de Les Potagers à l'État Butembo la nuit de dimanche à ce lundi. La population a intérêt à adhérer à la riposte contre Ebola pour couper complètement la chaîne de transmission, à ainsi mettre fin à la 17e épidémie de la maladie à virus Ebola. C'est ce que conseille Dr Mukoko Kamba, le médecin chef du zone de santé de Katwa. En effet, cette zone constitue aujourd'hui l'épicentre de la maladie à province du Nord Kivu. Stanley Mwindo détaille.
12: Il était devant la presse lundi 7 septembre 2026. Docteur Mukoko Kampale a avant tout donné la situation épidémiologique de la zone. Il a déclaré que toutes les 21 aires de santé de la zone sont touchées. La zone cumule jusqu'au dimanche 6 septembre 415 cas confirmés avec 295 décès. Durant les 21 derniers jours, 138 nouveaux cas, dont 97 décès. Le désert de santé qui notifie plus de cas sont Vungi et Masuli, a dit le médecin chef des zones. À l'en croire, la riposte contre la maladie dépendra du comportement de la population.
13: Pour le moment, parmi les zones de santé affectées dans 6 provinces touchées, la zone de santé de Katwa, c'est la première avec un taux de létalité très élevé. Et nous pensons que cela, c'est à cause de nos comportements. C'est-à-dire que les gens n'adhèrent pas aux activités de la riposte. Et si les gens adhéraient facilement, on peut renverser la tendance. Les malades arrivent toujours en retard au niveau du CT. Et quand ils arrivent en retard, c'est difficile de les récupérer.
12: À la question de savoir comment s'est fait le suivi des contacts, Dr Moukoko a signalé une difficulté. Plusieurs familles ne donnent plus leurs vraies adresses.
13: En fait, si tu n'as pas ta résultat kawakati, mais qu'on a quoi?
3: Nous recevons actuellement les résultats à temps, mais nous avons une difficulté. Quand les gens amènent les corps à la morgue, souvent ils ne donnent pas l'adresse complète. Et quand nous voulons leur faire parvenir le résultat et faire d'autres actions autour de ces cas-là, nous ne savons pas d'où est venue réellement cette personne-là. Et si le résultat parvient à la famille avec retard, ça, c'est parmi les causes. L'autre chose, il y a la résistance. On peut bien communiquer avec la famille, dire que le cas est positif, mais la famille ne l'accepte pas. Et dans ce cas, ils ne savent pas se communiquer entre eux. Ils vont accepter après, alors que l'aide a déjà été
13: faite.
12: Il a rassuré que les soignants ainsi que les relais communautaires font de leur mieux pour mobiliser la population contre cette maladie. Une occasion d'appeler les habitants au respect des mesures barrières et à la vigilance en orientant tous ceux qui présentent des signes similaires en soins de la maladie à virus Ebola vers les établissements des soins.
9: Alors, 9 cas confirmés des maladies à virus Ebola notifiés à zone de santé de Biéna lundi 7 septembre 2026. Selon les médecins chefs des zones de Biéna, cette chaîne de contamination avance sur rapidement suite au mouvement de circulation entre les zones touchées et l'axe Mangourejipa et Biéna malgré les alertes avancées par les animateurs de la santé pour prévenir avant l'apparition de la maladie. Parmi 9 cas confirmés, 2 sont décédés et 7 sont en train d'être suivis à l'hôpital général de référence de Mamboa. Docteur Valentin, au micro de James Lonsing.
4: Nous avons déjà notifié 9 cas confirmés de la maladie à virus Ebola. Voilà un peu la situation dans la zone de santé. Oui, il y a des cas actifs qui sont suivis au niveau de l'hôpital général de référence. Et il y a d'autres aussi qui sont décédés. Donc voilà un peu la situation. Oui, ce que nous pouvons demander à la population, que nous remercions d'avance, parce que la population de la zone de santé de Biéna est compréhensive, nous la demandons d'adopter les gestes barrières. Donc nous devons appliquer les mesures préventives et surtout les mesures d'hygiène.
9: La riposte contre la maladie à virus Ebola est à l'arrêt dans la zone de santé de Niania, à territoire de Mambasa. L'état de délabrement très avancé de l'axe Niania, à territoire de Mambasa, empêche toute intervention. Les villages Bafoua Baya et Bafoua Bango sont pourtant considérés comme le foyer de l'épidémie dans cette zone de santé. Les équipes médicales ne parviennent plus à y accéder. L'alerte est lancée par le médecin chef de zone de santé de Niania, le docteur Joseph Pema Nakoué, qui indique que depuis vendredi 5 septembre 2026, l'ambulance qui devait évacuer des malades est restée bloquée à hauteur d'un énorme bourbier à 40 km de Niania. L'autorité sanitaire craint que l'épidémie ne s'étende davantage dans cette partie enclavée du territoire des Mambasa. Alors, on va poursuivre toujours dans ces chapitres sanitaires. N'attendons pas que la ville de Butembo soit déclarée zone sinistre suite à la multiplicité des cas d'Ebola pour comprendre que la maladie existe. Plutôt, accompagnons les personnels soignants dans la riposte pour que la maladie à virus Ebola soit vite éradiquée. Ces propos sont de Kambale Mutuya Dalmo, citoyen congolais, fils du terroir. Il les a tenus ce lundi 7 septembre. Après une visite guidée au centre de traitement Ebola CTE-Katoa, après avoir été briefé sur l'évolution de la maladie dans la comté d'Almo, Mutuvia a insisté sur l'engagement communautaire dans la lutte contre Ebola, à ce qui est de la résistance qui s'observe encore dans la communauté, à ce qui est des activités de riposte. Notre interlocuteur interpelle directement les autorités étatiques locales.
5: Nous devons à tout prix dénoncer tout ce qu'il faut des rumeurs. L'État aussi doit prendre des responsabilités. on doit prendre des mesures drastiques. Parce que ceux qui font des rumeurs, ceux qui menacent les ETE, ceux qui sont en train d'intoxiquer sur les réseaux sociaux, actuellement, il y a déjà la loi sur le numérique. Tout ce monde-là doit être traqué. Parce que si on continue avec cette allure, on risquera de déclarer Butembo une zone sinistre et on va fermer et nous n'allons plus vaquer à nos occupations quotidiennes. Par exemple, s'il y a un cas au niveau des quartiers, l'État doit s'imposer pour que les personnes contactées puissent être bien identifiées et amenées aux besoins manomilitaires vers les centres de traitement ou de diagnostic pour qu'on puisse les identifier et que ces cas-là de récidive qui sont en train de fuir les communautés soient recherchés, qu'on mette des moyens. Nous avons des services de renseignement qui sont spécialisés. Qu'on leur mette des moyens pour qu'ensemble, ils puissent traquer tout ce monde-là qui sont en train d'aller contaminer la communauté.
9: Et à l'école primaire à Moingue-sur-Muet de la ville de Butembo, les activités scolaires ont effectivement débuté depuis une semaine, donc à la date normale de leur entrée. Les parents continuent de se présenter pour inscrire leurs enfants et permettre leur intégration dans les processus éducatifs. Le directeur de cet établissement, Mumbere Nzangura Prince, se réjouit de cette affluence qu'il considère comme un signe de confiance des parents envers l'école. Et l'école primaire Njia de Kiwanja dans l'impasse, bien sûr. C'est dans les territoires du Rutshuru, cet établissement privé d'enseignement primaire peine à fonctionner à ses débuts de l'année 2026-2027. Ses responsables décident de suspendre les activités au sein de cette école qui encadrait de nombreux enfants orphelins et d'autres enfants issus des familles vulnérables. Les parents de ces enfants sont incapables de couvrir les charges liées au fonctionnement de cette école, et c'est qu'a expliqué à Radio Moto Butembo Beni Ngango Muhima Aloise. Et pour finir cette édition, les travaux de construction du stade Omnisport de Ngolwe vont enfin commencer à début du mois d'octobre. C'est grâce au projet Amani Construction and Trading qui va superviser ces travaux durant 2 ans et 2 mois avec l'appui du gouvernement congolais. Anse Valinra, conseiller juridique de cette organisation, l'a confirmé c'est lundi 7 septembre 2026 lors de la visite d'inspection de ces terrains devant l'autorité urbaine de Butembo. Les équipes locales de la voirie et de drainage, les ingénieurs et différentes entreprises devront intervenir dans ce projet, plusieurs amateurs du football.
6: Alors le projet, il a été négocié au niveau de Kinshasa, où la société s'est réfugiée déjà après avoir quitté Goma. Cette société allait construire un certain nombre de routes et nous avons su déplacer la société de Kinshasa pour Butembo, que nous avons rencontré l'autorité provinciale qui nous a aussi accordé l'autorisation de pouvoir intervenir. Il y a une note technique qui a été signée par ces services spécialisés et là nous avons trouvé en tout cas l'autorisation d'intervenir à Butembo. Nous aurons besoin d'une main-d'œuvre locale où nous allons pouvoir recruter beaucoup de gens, des jeunes, des mamans, des papas qui vont pouvoir intervenir dans la construction du stade. Et nous avons mené des lobbying au niveau de l'étranger. Les échanges ont déjà commencé à distance et ils vont pouvoir venir terminer et conclure pour qu'ils descendent et assemblent avec l'autorité provinciale. On viendra ici à Butembo.
9: Et de ce côté, le numéro 1 de la ville de Butembo, le commissaire supérieur principal Mouamba Ekiteli Roger a salué l'initiative. Monsieur le maire appelle la population de sa juridiction à s'approprier l'œuvre. Le maire de Butembo, qui était donc heureux de cette initiative, et il était de la délégation angolaise lorsque l'équipe d'inspection a fait une visite là-bas.
14: Nous ne sommes pas là pour ça, nous devons travailler en franche collaboration. Anticipativement, nous vous remercions.
15: En tout cas.
14: Nous vous remercions, nous n'avons pas autre chose. Si ce n'est que vous encourager pour que les jeunes de Butembo puissent se réjouir, ils ont besoin de venir se réjouir. Et quant aux autres aspects de route et consorts, cette route ici peut constituer déjà, à moins qu'il y ait déjà un preneur.
15: Est-ce qu'il y a...
14: Non, mais il n'y a pas. Comme il n'y a pas un preneur, c'est déjà un premier pas. De la commune jusqu'ici, ça fait déjà, je ne sais pas combien de kilomètres.
9: Pour rappel, lors du sacre de l'AS Nyuki de Butembo à Coupe du Congo en 2018, l'État avait promis à la population de Butembo la construction d'un stade moderne. C'est certes cette concession d'Engolo qui était choisie, un projet que nombreux habitants attendent avec des mains. Et voilà tout pour ces informations. Merci au concours technique de Rodrigue Louvalenda. Moi, je m'appelle Ghislain Kiyomboui.
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16: Mesdames, mesdemoiselles et messieurs, bienvenue à l'écoute de notre carnet de communiqué.

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1: 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L'ISCA Butembo forme des ingénieurs techniciens en technologie des aliments, option chimie agroalimentaire CAA, pour des compétences de la transformation, l'analyse et la conservation des produits d'origine animale et végétale. Génie civil, option génie minier, pour la prospection, l'extraction et le traitement des minéraux et leur mise à valeur. Chimie environnement, option chimie et gestion de l'environnement, pour des compétences dans l'analyse chimique de la pollution, la transformation et le traitement des déchets, ainsi que la gestion de l'environnement, a vu de contribuer à la résolution de la question mondiale du réchauffement climatique dû à la pollution environnementale. Ces options permettent de rendre disponible une main-d'œuvre locale capable de satisfaire les entrepreneurs et limiter ainsi la main-d'œuvre étrangère, toujours coûteuse. Par ailleurs, les finalistes de l'ISCA Butembo sont des excellents consultants sollicités dans les entreprises publiques para-étatiques et privées de la RDC. En outre, l'ISCA Butembo dispose des centres de recherche agroalimentaire CRA-ISCA pour l'encadrement des étudiants, tant de l'ISCA, des institutions sœurs que des personnes tierces, un laboratoire biochimique et une bibliothèque physique et numérique. Pour l'année préparatoire, ceux qui ont obtenu moins de 60% passent par un concours dont la date de passation leur est communiquée, le cas échéant. Et pour la constitution du dossier, il faut se renseigner auprès de la Paritora Sandra de l'ISCA Butembo, située à commune Boulengera, quartier de l'évêché Selile Wumbi, enclos opposé à la Sienterre du complexe scolaire Mage d'Orient. Les inscriptions se font chaque jour ouvrable de 9h à 15h. Pour l'ISCA Butembo, chef des travaux Kanyere Nzilamba, secrétaire général académique, a signé ce communiqué. 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

0: 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À Kyondo, à l'ITAVP. À Bukununu et à Mubana. Pour les comités de gestion et les directeurs généraux, Pius Canisius Kaindongun, des chefs des travaux et les chargés des affaires académiques, Kambale Kiabuiru et Charles, ont signé ce communiqué.
1: 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Les nouveaux étudiants du premier cycle sont accueillis dans les filières suivantes, telles que regroupées dans les domaines ou sections ci-après. Domaine ou section des sciences et technologies avec comme filière biologie, chimie, chimie physique, conception des systèmes d'information, géographie et gestion de l'environnement, mathématiques, physique, phytotechnie et défense des cultures, physique et technologie, production et santé animale, sciences et technologies des aliments, technique des services de restauration, technique des services hôteliers, domaine ou section des lettres, langues et arts avec comme filière anglais, culture africaine, français, langue africaine, français latin, domaine des sciences et de l'homme et de la société avec la filière de l'histoire, gestion du patrimoine et développement, domaine ou section des sciences économiques et de gestion avec la filière de gestion commerciale et administrative. L'ISP Muhangi encourage les parents à placer des bases du développement de notre République en incitant les jeunes à devenir ingénieurs pédagogiques et didactiques et prévenir la pénurie qui se profilerait déjà à l'horizon dans ce domaine, socle de la civilisation. À quoi ressemblerait l'avenir de notre jeunesse sans encadreur qualifié à l'école? Les candidats sont priés de se présenter à la paritora 6 au quartier Matranda, cellule Buhima numéro 92 sur avenue Wabunga Singa du lundi au vendredi de 9h à 16h. Notez bien, dès l'année académique 2026-2027, les anciens diplômés du premier cycle de l'ancien système sont attendus pour le prix master pour suivre les passerelles avant de commencer le master proprement dit. Les anciens diplômés du premier cycle, celui de licence du nouveau système LMD, sont attendus au second cycle ou master du même système dans les filières suivantes: anglais, français, histoire, biologie, géographie, informatique et sciences commerciales. L'agrégation sera fonctionnelle pour mettre à niveau pédagogique les enseignants du secondaire et de les sursis qui ne l'ont pas. La rentrée académique 2026-2027 est fixée au 15 octobre 2026. Bienvenue à tous et à toutes, fructueuse année académique 2026-2027. 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Le secrétaire général académique Paluku Karongo Pandaleon a signé ce communiqué. 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
2: Merci de nous écouter, il est 21h01.
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2: Et je suis appuyé techniquement par Rodrigue Louvalenda. Voici les grands titres. Nuit d'insécurité à Boutembo entre dimanche 20h45 et lundi 3h. Un civil du nom de Moussa Moussongoloum et Georges a été blessé par balle. Lui tiré dessus par le présumé VDP à le potager de Boutembo dans l'Itave. Deux maisons ont été pillées et une fille est prise en otage avant d'être relâchée. Et le médecin chef de zone de Katoa appelle la population à adhérer à la réponse à Ebola pour stopper la 17e épidémie. En face des journalistes, il a alerté que la zone compte actuellement 415 cas et 295 décès depuis la déclaration de la maladie. Et le besoin d'un stade moderne de football à Boutembo aura possiblement une réponse. Le maire local et une équipe de techniciens et ingénieurs des bâtiments ont inspecté le stade de Ngolwe visé pour abriter ce projet. Les travaux pourront démarrer à début octobre 2026. Comme à l'accoutumée, nous commençons à l'église où les curés de la paroisse Saint-Sacrement de Liambo, une paroisse ayant engendré la quasi-paroisse de Woussara Ouhira, mobilise pour la construction en urgence d'une maison des prêtres de l'hôtel dans l'église qui sera paroissiale. Le père Kakule Banzo Melchior s'est exprimé lors de l'installation du nouvel administrateur de cette quasi-paroisse. Dimanche 6 septembre 2026, pour lui, Ouhira sera désormais autonome avec tous les sacrements sans devoir d'aller à Liambo. Les curés de Liambo mobilisent pour que les prêtres qui vont servir dans cette quasi-paroisse où ça habite tout près de l'église et que les célébrations s'effacent là avec l'hôtel déjà bien aménagé.
5: Maintenant, le travail commence. Nous voulons construire une maison d'urgence pour les prêtres qui habitent loin de l'église de la quasi-paroisse de Woussara. Pour qu'ils soient proches de l'église, nous démarrons avec vous pour que l'hôtel soit aussi bien assaini ici, dans l'église, si on peut le dire, l'église paroissiale, pour qu'après on débute avec d'autres travaux.
2: Le père Melchior, dont les propos ont été recueillis par Dany Mouaoussi. Et pour conclure les cérémonies de ce jour, le supérieur provincial des Augustins de l'Assomption en Afrique a ajouté que si les chrétiens de la quasi-paroisse Woussara Ouira écoutent bien leur prêtre pour l'œuvre des dieux, tout ira bien avec un développement extraordinaire. La quasi-paroisse de Woussara Ouira, qui était l'un des secteurs de la paroisse Saint-Sacrement de Liambo, connaîtra ses propres secteurs après les assises des membres du conseil pastoral. Et la ville de Boutembo a passé une nuit insécurisée entre 20h45 de dimanche 6 septembre 2026 et 3h du matin. Et c'est lundi 7 septembre 2026, des hommes assimilés aux volontaires pour la défense de la patrie VDP ont crépité de balles dans l'environnement du club des intimes communément connu sous les pseudonymes des Chevanessa et Taverne et lieu de loisirs localisé sur Avenue Italie à quartier centre commercial à commune Kimemi. Dans ce contexte, un civil a été grièvement blessé par balle, dénonce les fondateurs de la nouvelle société civile du Congo. Patrick Alungwana l'a rencontré.
6: Maître Katebo Mirembe affirme que la victime est nommée Moussa Moussongoloumé Georges, âgé de 30 ans, domicilié à Kikungu, quartier Matanda, en commune Moussoussa. À 21h30, après constat de sa vulnérabilité, la victime a été rapidement dépêchée à l'hôpital de référence secondaire de Matanda, où elle poursuit des soins. Pour la nouvelle société civile du Congo, ce comportement est contraire à la discipline militaire et ne peut être toléré en pleine ville. C'est pourquoi elle condamne fermement cet acte et appelle la juridiction militaire à s'imprégner du dossier pour que les auteurs soient identifiés, interpellés et sanctionnés conformément à la loi. Maître Katembo Mirembe appelle également les responsables des groupes Wazalendo positionnés à Butembo et dans ses environs à renforcer la morale et la discipline au sein de leurs troupes afin d'éviter tout nouveau dérapage.
7: C'est pourquoi nous appelons aux juridictions militaires de s'imprégner de cette situation et en fait de mettre la main sur les auteurs de ces drames, et mais aussi d'être auditionnés et sanctionnés sévèrement conformément à la loi devant les instances judiciaires compétentes. Nous appelons aussi aux responsables des Wazalendo qui ont installé leurs positions au sein de la ville de Butembo comme aux alentours de la ville de Butembo d'empêler ou de renforcer la morale et la discipline au sein de leurs troupes afin d'éviter les dérapages et des comportements contraires à la discipline militaire.
6: Par ailleurs, d'autres sujets armés ont assailli les domiciles des habitants des maisons érigées au site connu sous le nom de Le Potager à l'Itav Butembo. La nuit de dimanche à lundi, les grands troubles ont été causés à 3h20 de ce lundi. Outre la destruction des portes et fenêtres, les importants ont pillé des biens et pris en otage une fille d'une maison locale qu'ils sont allés relâcher dans le reboisement situé près de l'Institut Massikilizano, se désolent les habitants de Le Potager. Ces sources ne comprennent pas pourquoi ce lieu a toujours été la cible des porteurs des fusils et d'armes blanches. Elle demande aux autorités de Butembo d'aider par tous les moyens. La population a vite recouvré sa quiétude. Malheureusement, ces autorités restent encore bouche bée à ces sujets, regrettent les victimes de l'insécurité.
2: Et en plus de ce qui s'est passé hier, il faut dire que des coups de balle, comme vous l'avez suivi, ont été crépités. Et entre 21h30 de ce dimanche, sur Avenue Italie à l'espace Castel et le club des Intimes, tout est parti d'une incompréhension entre les éléments des deux groupes armés Wazalendo ou VDP. Radio Motobutem Beni est tombé le matin de ce lundi sur un commandant du groupe Banaba Teseka qui était sur les lieux, Kakule Mikombi Kismani. Indique qu'il reconnaît que les gardes du corps de l'un des commandants de ce groupe ont tiré des balles réelles à l'air à balles pour empêcher la fuite des criminels qui seraient sauvés par un autre commandant de notre groupe Wazalendo, dont lui-même n'a pas voulu citer les noms. C'est sous cette ambiance que les escortes de part et d'autre ont ouvert les feux. Et à rappel, un civil a été blessé par balle. Il a été conduit aux soins à l'hôpital de référence secondaire de Matanda. Pendant ce temps, nous apprenons que le présumé criminel a été arrêté avant d'être remis à l'état-major de Wazalendo, Banaba Teseka, à Kisungu. Mais les vrais auteurs des tirs cesseraient volatiliser dans la nature selon nos sources. Les Wazalendo appartenant au général autoproclamé Zaïre ont tué une personne dans la nuit du samedi au dimanche 6 septembre 2026. Il s'agit de Kasereka Kamandi Elekane, 33 ans, habitant de Kihetse Mutiri dans la localité de Lukanga. Il est mort des coups de fouet après son arrestation au cours d'une patrouille nocturne effectuée la même nuit par les Wazalendo malgré les tentatives des infirmiers du centre hospitalier Michel-Ange de sauver la vie à la victime. Kamandi Elekane ont rendu l'âme Cette nouvelle provoque le soulèvement de la population au point de brûler les camps de Ouazalendou. C'est lundi 7 septembre. Les autorités territoriales de Lubero sont arrivées à Lukanga pour apaiser la population. L'administrateur de Lubero, à personne, a parlé à la population. Au terme de la rencontre, il a été convenu, que les groupes armés APADEC devront quitter la localité de Lukanga. Il payera comme dommage et intérêt à la famille de la victime. Selon les participants à cette rencontre, l'honorable Simis Obed s'est porté garant du paiement de ses 10 chèvres, dont la valeur est de $5,000. Stanley Mwindo nous dit que la population a intérêt à adhérer à la riposte contre Ebola pour couper complètement la chaîne de transmission et ainsi mettre fin à la 17e épidémie de la maladie à virus Ebola. C'est ce que conseille Dr Mukoko Kambale, médecin des zones de santé des Katwa. Il est d'ailleurs le médecin chef des zones. En effet, cette zone constitue aujourd'hui l'épicentre de la maladie à virus Ebola à province du Nord Kivu.
8: Il était devant la presse lundi 7 septembre 2026. Dr Mukoko Kambale a avant tout donné la situation épidémiologique de la zone. Il a déclaré que toutes les 21 aires de santé de la zone sont touchées. La zone cumule jusqu'au dimanche 6 septembre 415 cas confirmés avec 295 décès. Durant les 21 derniers jours, 138 nouveaux cas, dont 97 décès. Le désert de santé qui notifie plus de cas sont Vungi et Masuli, a dit le médecin chef des zones. À l'en croire, la riposte contre la maladie dépendra du comportement de la population.
9: Pour le moment, parmi les zones de santé affectées dans 6 provinces touchées, la zone de santé de Katwa, c'est la première avec un taux de létalité très élevé. Et nous pensons que cela, c'est à cause de nos comportements. C'est-à-dire que les gens n'adhèrent pas aux activités de la riposte. Et si les gens adhéraient facilement, on peut renverser la tendance. Les malades arrivent toujours en retard au niveau du CT. Et quand ils arrivent en retard, c'est difficile de les récupérer.
8: À la question de savoir comment s'est fait le suivi des contacts, Dr Mukoko a signalé une difficulté. Plusieurs familles ne donnent plus leurs vraies adresses.
9: En fait, si tu n'as pas ta résultat Kawakati, mais qu'on a quoi?
10: Nous recevons actuellement les résultats à temps, mais nous avons une difficulté. Quand les gens amènent les corps à la morgue, souvent ils ne donnent pas l'adresse complète. Et quand nous voulons leur faire parvenir le résultat et faire d'autres actions autour de ces cas-là, nous ne savons pas d'où est venue réellement cette personne-là. Et si le résultat parvient à la famille avec retard, ça c'est parmi les causes. L'autre chose, il y a la résistance. On peut bien communiquer avec la famille, dire que le cas est positif. Mais la famille ne l'accepte pas. Et dans ce cas, ils ne savent pas se communiquer entre eux. Ils vont accepter après, alors que l'aide a déjà été
9: faite.
8: Il a rassuré que les soignants ainsi que les relais communautaires font de leur mieux pour mobiliser la population contre cette maladie. Une occasion d'appeler les habitants au respect des mesures barrières et à la vigilance en orientant tous ceux qui présentent des signes similaires en soins de la maladie à virus Ebola vers les établissements des soins.
2: Stanley Mwindo est toujours dans ce même chapitre. 9 cas confirmés de la maladie à virus Ebola notifiés à zone de santé de Biéna lundi 7 septembre 2026 selon les médecins du zone. Biéna, cette chaîne de contamination avance si rapidement suite au mouvement de circulation entre les zones touchées et l'axe Mangoro-Jipaï-Biéna, malgré les alertes avancées par les animateurs de la santé pour prévenir avant l'apparition de la maladie. Parmi les 9 cas confirmés, 2 sont décédés et 7 sont en train d'être suivis à l'hôpital général de référence des Mamboa, Valentin Kisambi, Kamua, médecin chef de zone de Biéna, s'est confié à James Lusengi.
11: Nous avons déjà notifié 9 cas confirmés de la maladie à virus Ebola. Voilà un peu la situation dans la zone de santé de Biéna. Oui, il y a des cas actifs qui sont suivis au niveau de l'hôpital général de référence. Il y a d'autres aussi qui sont décédés. Donc voilà un peu la situation. Oui, ce que nous pouvons demander à la population, que nous remercions d'avance, parce que la population de la zone de santé de Biéna est compréhensive. Nous la demandons d'adopter les gestes barrières. Donc nous devons appliquer les mesures préventives et surtout les mesures d'hygiène.
2: Et la réponse contre la maladie à virus Ebola est à l'arrêt dans la zone de santé de Nyanya, en territoire de Mambasa. L'état de délabrement très avancé de l'axe Nyanya à Bafoua Bango empêche toute intervention. Les villages Bafoua Baya et Bafoua Bango sont pourtant considérés comme les foyers de l'épidémie dans cette zone de santé. Les équipes médicales ne parviennent plus à y accéder. L'alerte est de l'alerte émane donc des personnes qui sont casées dans cette partie. Et c'est lancé par le médecin-chef des zones de santé de Nyanya, Dr Joseph Pema Nakoué, qui indique que depuis vendredi 5 septembre, l'ambulance qui devrait évacuer le malade est restée bloquée à hauteur d'un énorme bourbier à 40 km de Nyanya. Joseph Pema Nakoué, qui a donc été interrogé par Esdras Kaouma. Et n'attendons pas que la ville de Boutembo soit déclarée zone sinistrée suite à la multiplicité, je vais dire, des cas d'Ebola pour comprendre que la maladie existe. Plutôt, accompagnons les personnels soignants dans la riposte pour que la maladie à virus Ebola soit vite éradiquée. Ces propos sont de Kambale Mutuvia Dalmo, citoyen congolais et fils du terroir. Il les a tenus ce lundi 7 septembre après une visite guidée au centre de traitement Ebola. Kambale Mutuvia Dalmo qui s'est donc exprimé.
12: Nous devons à tout prix dénoncer tout ce qui font des rumeurs. L'État aussi doit prendre des responsabilités. On doit prendre des mesures drastiques parce que ceux qui font des rumeurs, ceux qui menacent les ETE, ceux qui sont en train d'intoxiquer sur les réseaux sociaux. Actuellement, il y a déjà la loi sur le numérique. Tout ce monde-là doit être traqué. Parce que si on continue avec cette allure, on risquera de déclarer Boutembo une zone sinistre et on va fermer et nous n'allons plus vaquer à nos occupations quotidiennes. Par exemple, s'il y a un cas au niveau des quartiers, l'État doit s'imposer pour que les personnes contactées puissent être bien identifiées et amener aux besoins manomilitaires vers les centres de traitement ou de diagnostic pour qu'on puisse les identifier et que ces cas-là de récidive qui sont en train de fuir les communautés soient recherchés, qu'on mette des moyens. Nous avons des services de renseignement qui sont spécialisés, qu'on leur mette des moyens pour qu'ensemble ils puissent traquer tout ce monde-là qui sont en train d'aller contaminer la communauté.
2: Et l'école primaire Njiwa de Kiwanja dans l'impasse, dans le territoire de Rutshuru, cet établissement privé d'enseignement primaire peine à fonctionner en ce début de l'année 2026-2027. Ses responsables décident de suspendre les activités au sein de cette école qui engage de nombreux enfants orphelins et d'autres enfants issus des familles vulnérables. Les parents de ces enfants sont incapables de couvrir les charges lié au fonctionnement de cette école. C'est ce qu'a expliqué à Radio Motobutu Beni son promoteur Ngango Muima Aloïs.
13: Le problème, c'est que nous manquons de moyens financiers. Je me rends compte que nous sommes incapables de payer les enseignants. C'est comme par grâce que nous avons terminé l'année scolaire précédente. C'est pourquoi nous avons jugé utile d'orienter les enfants vers d'autres établissements scolaires. Nous n'allons pas lancer les activités à l'EPNJWA cette année scolaire. C'était des enfants orphelins, d'autres vulnérables. Lorsque j'appelais les parents de ces enfants vulnérables, ils aidaient un tant soit peu et d'autres ne donnaient rien du tout. Alors nous nous sommes sentis incapables de continuer et nous avons suspendu les activités. J'ai pris le bulletin de

0: achetant des cahiers et en payant des frais d'appui aux enseignants.
1: À propos traduit par Faustin Tawiti, et avant de parler du sport, cela nous dit qu'à l'école primaire, Mwang sont muets de la ville de Butembo. Les activités scolaires ont effectivement débuté depuis une semaine. Donc, à la date normale hein, de la rentrée, les parents continuent de se présenter pour inscrire leurs enfants et permettre leur intégration dans les processus éducatifs.
2: Le directeur de cet établissement, Mumper Nzagura Press, se réjouit de cette affluence qu'il considère comme signe de confiance des parents envers l'école. Il souligne que l'établissement poursuit normalement ses activités et reste disponible pour accueillir les enfants concernés.
3: Pour la rentrée scolaire 2026-2027, nous remercions les parents parce que soin d'envoyer les enfants à l'école. Les parents continuent à venir inscrire les enfants. Ça fait notre joie malgré les 2 mois que les enfants font à la maison. Les inscriptions continuent toujours. Donc nous faisons l'inscription de tous les enfants, surtout les enfants à ceinture handicap auditif, ainsi que les enfants qui ont une déficience mentale. Il y a les sourds, il y a aussi les attendants pour permettre l'inclusion au sein de l'école. Les enfants sont là, nombreux, plus que l'année passée. Il faut que l'enfant se lave régulièrement les mains.
2: Il s'est également félicité d'avoir réalisé une formation en langue des signes destinée notamment aux personnes travaillant dans les milieux hospitaliers pendant les vacances scolaires passées. Cette initiative visait à faciliter la communication avec les personnes sourdes et malentendantes et à améliorer leur prise en charge. Cependant, la direction regrette que le nombre de participants à cette formation ait été moins signifiant. Il appelle ainsi davantage les personnes concernées à s'intéresser à l'apprentissage de la langue des signes afin de valoriser une meilleure communication avec les personnes sourdes et muettes.
1: Rossella mon Penzi. Et en sport, sa transition, les travaux de construction du stade Omnisport de Ngolwe vont enfin commencer en début du mois d'octobre. C'est grâce au projet Amani Construction and Trading qui va superviser ces travaux durant 2 ans et 2 mois. Avec l'appui du gouvernement congolais, Hans Valinda, conseiller juridique de cette organisation, l'a confirmé ce lundi 7 septembre 2026 lors de la visite d'inspection de ce terrain devant l'autorité urbaine de Butembo, les équipes locales de la voirie et drainage, des ingénieurs des différentes entreprises devant intervenir dans ces projets et plusieurs amateurs de football.
4: Alors, le projet, il a été négocié au niveau de Kinshasa, où la société s'est réfugiée déjà après avoir quitté Goma. Cette société allait construire un certain nombre de routes et nous avons su déplacer la société de Kinshasa pour Butembo, que nous avons rencontré l'autorité provinciale qui nous a aussi accordé l'autorisation de pouvoir intervenir. Il y a une note technique qui a été signée par ces services spécialisés et là, nous avons trouvé en tout cas l'autorisation d'intervenir à Butembo. Nous aurons besoin d'une main-d'œuvre locale où nous allons pouvoir recruter beaucoup de gens, des jeunes, des mamans, des papas qui vont pouvoir intervenir dans la construction du stade. Et nous avons mené des lobbying au niveau de l'étranger. Les échanges ont déjà commencé à distance.
1: Alors, de son côté, le maire de Butembo, le commissaire supérieur principalement Baïkité Liroja, salue l'initiative.
5: Nous ne sommes pas là pour ça. Nous devons travailler en franche collaboration. Anticipativement, nous vous remercions.
6: En tout cas.
5: Nous vous remercions, nous n'avons pas autre chose. Si ce n'est que vous encourager pour que les jeunes de Butembo puissent se réjouir, ils ont besoin de venir se réjouir. Et quant aux autres aspects de route et consorts, cette route ici peut constituer déjà, à moins qu'il y ait déjà un preneur.
6: Est-ce qu'il y a... Non, il n'y a pas.
5: Comme il n'y a pas un preneur, c'est déjà un premier pas. De la commune jusqu'ici. Ça fait déjà, je ne sais pas combien de kilomètres.
1: Pour demain, on va parler des hostilités de la Ligue des champions de l'UEFA en Europe. Sachez que les hostilités commencent demain et il y a un match alléchant entre le Real Madrid qui va jouer Inter Milan d'Italie. On va y revenir. La revue de presse, tout à l'heure avec Rodrigue Louvalinda. Moi, je m'appelle Ghislain Kiomboué. Je vous laisse et... Les programmes se poursuivent.
7: Coche pour cette revue de presse sur votre radio. Ce lundi 7 septembre 2026, les drames survenus lors d'une cérémonie de mariage à Kinshasa dominent l'actualité dans plusieurs journaux immédiats en ligne. L'incendie a fait 22 morts et plusieurs

Blessé grave, selon les bilans provisoires. Les phares titrent recrudescence des incendies meurtriers. Les ministres de l'Intérieur ordonnent les contrôles des salles de fête. Les journaux indiquent que le vice-premier ministre à charge de l'Intérieur et de la Sécurité, Jacquemain Chabani, instruit la direction générale de la protection civile ainsi que les services de sécurité pour lancer une vérification systématique des normes dans tous les lieux des rassemblements publics. Tout établissement ne répondant pas aux exigences de sécurité fera l'objet d'une fermeture immédiate avec un rapport d'exécution attendu sous 15 jours pour Kinshasa. Pour sa part, l'agence congolaise de presse ACP aborde la question sous l'angle de la gouvernance et de la prévention administrative. L'agence nationale confirme que la décision du gouvernement central s'étend à l'ensemble des gouverneurs de province appelés à exécuter rigoureusement ces vérifications sans délai sur l'ensemble du territoire national afin de prévenir d'autres catastrophes. Les médias lignent sur cette procédée, traitent cette actualité sous l'angle du bilan humain et du suivi de la tragédie. Les portraits des formations s'attardent sur les sentiers de la salle de fête Panacée, survenue au croisement de l'avenue de Libération et du boulevard Triomphal à Lingwala. Ils rapportent les bilans provisoires officiels du gouvernement, fixant le nombre de victimes à 12 morts, 5 personnes hospitalisées et 21 blessés stabilisés, tout en mentionnant que les enquêtes sont en cours pour établir leurs responsabilités. De son côté, les trihebdomadaires Congo Nouveau pointe des doigts accusateurs la confusion autour du bilan qui oscille entre 10 et 22 morts. Le journal explique cette incertitude par la divergence entre les chiffres avancés par les bourgmestres de Lingwala, Norbert Mugisha Nzindula, 22 morts. Le vice-gouverneur Eddy Ilesi, une dizaine de victimes, et le bilan officiel du gouvernement congolais arrêté à 12 morts. Congo Nouveau souligne qu'au-delà des flammes, c'est la configuration même des lieux dotés d'une unique issue étroite qui a transformé la panique et la bousculade en un piège mortel pour les invités du mariage, coûtant notamment la vie à Guy Kitoko Aloma, caméraman de la RTNC. Enfin, les quotidiens Fauvecet inscrit cet événement tragique dans une perspective de responsabilité collective et d'interrogation sur les infrastructures urbaines. Le journal met à lumière la fragilité des mécanismes de réaction d'urgence et le manque de dispositifs adéquats de lutte contre les faits dans les grandes agglomérations, appelant à une application stricte de règlement d'urbanisme pour éviter que ces drames ne se répètent. C'est la fin de cette revue de presse. Merci à vous de l'avoir suivi.

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